l'observation générale, à la fois physique et motrice, et par un regard anormal, et l'énergie.

0: perturbé dans sa tête, mais il reste à l'écoute et il jette les bouteilles amères. Il aime s'allonger sur n'importe quelle plage horaire.
1: L'épisode maniaque est caractérisé par une accélération générale, à la fois physique et motrice, et par

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5: Voici maintenant vos informations. Microphone Yvon Duguay. Le commissaire adjoint Dan Morrow sera désormais à la tête de la GRC en Nouvelle-Écosse en tant que commandant. Devenu membre de la GRC en 1992 et d'origine manitobaine, le commissaire adjoint Morrow fait partie de la GRC en Nouvelle-Écosse depuis 2007, où il a occupé diverses fonctions et servi dans différentes collectivités de la province, plus récemment en tant qu'officier responsable des enquêtes criminelles. Le commissaire adjoint Morrow a pris la relève du commissaire adjoint Dennis Daly, qui a pris sa retraite en mars et qui occupait le poste de commandant de la GRC en Nouvelle-Écosse depuis octobre 2022. L'île du Prince-Édouard sollicite l'avis des insulaires pour l'élaboration de sa première stratégie en matière de douleurs chroniques, qui visera à améliorer l'accès aux soins et au soutien pour les personnes souffrant de douleurs chroniques. Des séances de consultation communautaire auront lieu dans la province le 20 mai à Summerside, le 21 mai à Charlottetown et le 1er juin à Montague. Une séance en français se déroulera en ligne le mercredi 27 mai de 18h à 20h. Des groupes de discussion en personne à l'intention des personnes affectées par la douleur chronique auront également lieu le 28 mai à Stratford et le 2 juin à Summerside. Les élèves et les personnes récemment installées en Nouvelle-Écosse recevront à nouveau un bon de 10 $ pour les marchés fermiers cette année, une initiative de Nova Scotia Loyal pour les aider à découvrir et à apprécier les produits cultivés et confectionnés dans la province, tout en appuyant les fermiers, les producteurs et les petites entreprises. Au cours du mois, les élèves de la maternelle à la 12e année recevront leur bon, tandis que les étudiants de niveau post-secondaire recevront les leurs à l'automne. L'Association des services aux immigrants de la Nouvelle-Écosse et le Y-Reach, un programme de soutien du YMCA, distribueront des bons aux nouveaux arrivants tout au long de l'année. On peut utiliser les bons dans tous les marchés fermiers participants de la Nouvelle-Écosse et ils sont valides jusqu'au 31 décembre. Plus d'une dizaine d'autrices et d'auteurs de l'île du Prince-Édouard sont reconnus pour leur travail après avoir été mis en nomination pour les prix du livre de l'île du Prince-Édouard 2026. Les prix du livre de l'île du Prince-Édouard sont décernés tous les 2 ans et sont parrainés par le ministère de l'Éducation et de la Petite Enfance. Le prix de poésie est commandité par la librairie Bookmark de Charlottetown. La cérémonie de remise des prix aura lieu le dimanche 24 mai à 10h au Centre d'apprentissage de la bibliothèque de Charlottetown et sera animée par Sean Hogan. Le terrain est en train d'être préparé pour un recours constitutionnel de la nouvelle loi sur l'immigration du gouvernement fédéral. Cette nouvelle loi fixe des délais quant à la durée pendant laquelle une personne peut rester au Canada avant de présenter une demande d'asile. L'Association canadienne des avocats et avocates en droit des réfugiés a reçu un avis mentionnant que les contrôles judiciaires des demandes d'asile rejetées en vertu de la loi C-12 ont été approuvés pour la gestion des dossiers. Le gouvernement a estimé qu'environ 30 000 demandes d'asile seraient rejetées en vertu de la nouvelle loi qui stipule que les demandes doivent être présentées dans l'année suivant la première arrivée du demandeur. Les sports dans quelques instants. Ligue nationale de hockey, le Canadien de Montréal l'a emporté 6-3 sur les Sabres de Buffalo pour prendre les devants 3-2 dans cette série. Ailleurs, les Golden Knights de Vegas ont éliminé les Ducks d'Anaheim grâce à une victoire de 5-1 dans le 6e match de cette série. Les Canucks de Vancouver ont embauché les jumeaux Daniel et Henrik Sedin en tant que coprésidents des opérations hockey. Ils ont ensuite nommé Ryan Johnson à titre de directeur général. Ligue professionnelle de hockey féminin, la victoire de Montréal l'a emporté 3-2 en prolongation contre la Charge d'Ottawa pour prendre les devants 1-0 dans la finale de la Ligue. Il s'agit d'une finale 3-5. Une analyse réalisée par l'Agence de la santé publique du Canada indique qu'il existe un risque élevé de transmission de la rougeole pendant la Coupe du monde de la FIFA. La rougeole est la principale source de préoccupation de l'Agence en raison de sa prévalence mondiale et de la facilité avec laquelle la maladie se transmet par voie aérienne. De ces cas-héros...
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7: Ah bien bonjour, bienvenue à votre émission, c'est vendredi aujourd'hui, c'est la mi-mai, c'est le 15. Le vendredi, tout est permis, surtout quand on s'en va vers un long week-end.

Ça, c'est frustrant. On passe sa journée dans les airs, ce qui fait que le soir, on est abattu et on aurait envie de s'envoyer en l'air, mais on n'a plus l'énergie. Bon, ben, c'est la vie d'une hôtesse de l'air et des décalages horaires. C'est comme ça, la vie. Il y a du bon puis il y a du mauvais dans tout, hein. Faut s'assumer, assumer son choix. Et en 1930, l'Américaine Ellen Church, un 15 mai comme aujourd'hui, devenait la première hôtesse de l'air connue. La première du métier, quand même, c'est quelque chose, hein? Quand t'es la première personne à exécuter un métier qui deviendra un métier populaire, où des milliers de personnes vont te suivre dans cette aventure et devenir hôtesse de l'air, et puis éventuellement agent de bord ou agente de bord, comme on les appelle maintenant. Alors, en 1930, c'est une Américaine, Ellen Church, qui était la première hôtesse de l'air de l'histoire. 1928, en parlant de première, et c'était une première muette, Mickey Mouse apparaît pour la première fois dans Plain Crazy, 6 mois avant sa naissance officielle le 18 novembre suivant. Donc, dans un film, on aperçoit Mickey Mouse, mais Mickey Mouse ne parle pas, on ne sait pas c'est quoi, c'est qui ce personnage-là. Et 6 mois plus tard, on va le découvrir, et Mickey Mouse a été un grand succès. Encore là, ça prend un idéateur, hein, ou une idéatrice désormais aussi, pour avoir ce flash, hein, d'une invention ou encore d'un personnage, comme dans ce cas-ci. Un personnage qui sera si bon que les gens vont se l'approprier. Mickey existe toujours. Mickey est devenu une business en soi, hein, avec Walt Disney et la représentation qu'il permet de faire à Walt Disney dans tous ses centres à travers le monde. C'est l'ouverture de la Tour Eiffel en 1889. Cette affreuse tour, disaient certains Français. Cette magnifique tour, disaient d'autres. Et puis finalement, tout le monde s'est pas mal rallié à la Tour Eiffel, qui est devenue le symbole de la ville de Paris. Un symbole physique, là. Si tu veux une image qui fait que tu sais que tu es à Paris, tu montes la Tour Eiffel. C'est comme, je sais pas moi, à New York, tu vas monter la Statue de la Liberté, par exemple. Bon, ben ça, c'est pareil. En 1501, oui, vous avez remarqué, on recule. Vous êtes hors. Le vendredi, je vous teste, mais vous le remarquez à chaque fois. Alors, en 1501, on recule dans le temps. C'est le départ de l'expédition de Miguel et Gaspard Cortereal vers Terre-Neuve, le Labrador et le Groenland aussi. Alors, en fait, on prenait la route que prenaient les Norrois, que nous avons appelé les Vikings. C'était leur route, ça, en fait. Partait de la Scandinavie, bon, passait par le Groenland, s'en allait à Terre-Neuve, Terre-Neuve-Labrador, le Haut-du-Saint-Laurent. C'est là qu'on allait pêcher la baleine ou d'autres poissons. En fait, la baleine, c'était pratique en raison de l'huile aussi. Mais donc, c'était le chemin des Norrois. Et on soupçonne que tous ces grands explorateurs-là, espagnols, français éventuellement, quand on pense à Cartier, italien, ils avaient eu connaissance des routes des Norrois et des Basques, sans trop le dire. Ils savaient pas mal où ils s'en allaient, en réalité. Et puis, c'est le déclenchement de la grève générale de Winnipeg le 15 mai 1919. C'est quoi ça, la grève générale de Winnipeg? Il s'agit d'un des conflits de travail les plus importants de l'histoire du Canada. Entre 25 000 et 35 000 travailleurs ont cessé le travail pour exiger de meilleurs salaires, de meilleures conditions et le droit de négociation collective, ce qui a paralysé complètement la ville de Winnipeg. On peut se dire qu'en 1919, ça avait 30-35 000 personnes qui étaient en grève, ça se notait, là. Disons que ça paralysait une ville. Et vous savez que ce mouvement-là, ça a donné naissance à des mouvements politiques et syndicaux. Et éventuellement, là, si on veut faire l'histoire courte, c'est ce qui a amené la création du NPD, le nouveau parti démocratique qu'on a au fédéral, puis qui a des racines dans différentes provinces. Plus ou moins fortes les racines présentement, et plus ou moins fort le NPD, c'est clique. Hein? Là, on n'est pas très versé vers la gauche présentement dans la société. On s'en va vers la droite un peu, là, le centre droit ou la droite. Alors, le NPD en arrache. Mais le NPD est né des mouvements de grève comme ça de l'ouest du pays. Bon, hey, on a beau dire que le vendredi, tout est permis. Il est permis d'apprendre des choses ou de s'en remémorer. Et puis, il est permis d'amorcer l'émission ensemble. Bon vendredi, tout le monde!

0: Météo pour le Grand Havre. Des averses aujourd'hui, risque d'un orage même ce matin. Hauteur prévue de 5 mm de pluie. Des vents du nord-est de 30 km/h, des rafales à 50, sauf 70 dans certains secteurs le long de la côte ce matin. Des vents qui deviendront du nord-ouest 20 à 40 km/h en cours de journée. Température stable à 9 degrés. Nuageux avec 60 % de probabilité d'averses ce soir, avec des vents du nord-ouest 30 à 50 km/h. Un dégagement en fin de nuit avec un minimum à 7 degrés. Demain, alternance de soleil et de nuages, maximum 20 degrés. Et pour dimanche, du soleil avec un maximum de 21 degrés.
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0: Au sport, ce soir à Moncton, dans la Ligue junior majeure Québec-Maritime, c'est le cinquième match de la finale pour la Coupe de la Ligue, alors que Moncton et Chicoutimi se retrouvent nez à nez, deux victoires chaque côté dans cette série 4 de 7. Donc à ce soir, Moncton, on attend beaucoup de monde, ça va être plein et beaucoup d'ambiance, c'est certain, pour ce match-là. L'équipe qui l'emporte va prendre une sérieuse option, évidemment, sur le déroulement de la série, menant 3-2 à ce moment-là. Alors on espère que notre équipe régionale va s'en sortir avec la victoire. En parlant de région, eh bien, au soccer, on a les Tides qui ont perdu contre Ottawa cette semaine 2-0 sur la route. Les Tides, l'équipe féminine professionnelle de soccer à Halifax, reçoit Vancouver. Le match est joué lundi à 18h, puisque c'est férié, donc à Halifax, lundi 18h, les Tides reçoivent le Rice de Vancouver. Pour ce qui est des gars, le HFX Wander d'Halifax est sur la route. Samedi, à 13h, l'équipe sera à son tour à Ottawa.
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0: Bon, le temps est gris, puis là, ça vous tente pas tant. C'est vendredi matin, il faut donner un petit coup, là, parce que c'est le long week-end. Alors que vous nous écoutiez par le web ou la radio du C90, que vous soyez branché sur C93, C98, que vous soyez au C105, peu importe, vous êtes là, hein, vous vous dirigez vers le travail ou ça joue dans la maison, la radio, vous êtes sur le web, puis là, vous dites, ah, non. Non, c'est un week-end de 3 jours. Faut pas l'oublier. Donc, c'est un long week-end et ça permet de recharger les batteries. Oui, c'est ça. 3 jours. Peut-être que vous fêtez la reine ou le roi, je sais pas, mais que vous fêtiez ou pas, vous allez fêter le fait d'être 3 jours en congé. Bon début de journée, tout le monde. C'est un dernier coup de collier à donner.
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5: Dans le cadre de l'Alliance Pense, vous êtes invité à prendre part à une discussion en français, les années 80 en bande dessinée, en compagnie de la bédéiste suisse Hélène Becklin, le mardi 19 mai à 18h. Rendez-vous en personne au 5509 rue Young. Si vous avez des questions concernant cet événement, écrivez à Mélanie à culture@afhalifax.ca. L'Alliance vous convie le vendredi 22 mai à 18h30 à la projection du film « La vallée des fous » de Xavier Beauvois. Film en français, sous-titré en anglais. Ouverture des portes à 18h. Le coût est de 5 $ pour le grand public. C'est gratuit pour les apprenants et les membres de l'Alliance française à Halifax. La projection aura lieu au cinéma Carbonark, situé au 1747 rue Summer. Pour plus d'informations et pour inscription, écrivez à Rachel Rowe à service@afhalifax.ca. Venez passer l'après-midi French plus Craft égale Fantastique le vendredi 22 mai de 15h30 à 16h30 à la Bibliothèque centrale d'Halifax, Lindsay Children's Room, 2e étage. L'équipe de l'Alliance vous proposera de réaliser un bricolage autour du thème de l'océan. Pour plus d'informations et pour inscription, écrivez à Rachel Rowe à service@afhalifax.ca.
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Les amateurs de jardinage, avez-vous commencé vos semis? Hein? Notamment avec les tomates, on commence à ce temps-ci de l'année à l'intérieur. On a toujours hâte d'aller planter. Hein? Normalement, là, quand le printemps arrive, on se dit, bon, on va aller jardiner, on va aller planter nos affaires et qu'on a hâte. Mais ce ne sera pas aujourd'hui, hein, parce qu'aujourd'hui, on annonce de la pluie. Tu dis de la pluie? De la pluie comme les chutes Niagara, que ça va tomber. Tiens, Niagara.

a été un des bons succès de ce groupe ici en Amérique, Niagara, avec Soleil d'hiver. Muriel Moreno, dont l'image était l'image du groupe. Et j'ai entendu, j'ai écouté une entrevue qu'elle a donnée dans un média en France il n'y a pas si longtemps, disant qu'elle a toujours été inconfortable d'être cette figure et que son image soit exploitée pour le succès du groupe. Elle s'y est prêtée, mais elle n'a jamais vraiment aimé ça. Ça peut être particulièrement agréable, ça. Quand tu fais quelque chose qui ne te tente pas dans la vie, t'aimes chanter, mais t'aimes pas être l'image en question, mais il faut que tu le sois. Et elle a bien incarné ça. Pourtant, elle passait pour une excentrique. C'était une jolie fille aussi. Alors, toujours est-il, Muriel Moreno et puis Niagara. Oui, parce qu'il va pleuvoir beaucoup, effectivement, aujourd'hui. On veut toujours planter quand on jardine, puis on est toujours pressé de le faire, puis il faut se ralentir. Et généralement, le truc, on dit, on ne plante pas, à moins que ce soit des légumes racines, là, des navets ou des carottes, des trucs comme ça. On ne plante pas des légumes plus fragiles et surtout pas ces tomates avant au moins la pleine lune de juin. Mais là, cette année, on se fait avoir, là. Parce que la pleine lune de juin,

0: prends un risque, là. Pas une chance, non, un risque. Il peut y avoir du temps assez froid, même du gel. Alors, on est mal foutu cette année. Donc, qu'est-ce qu'on fait? On va attendre, hein? Ben, il me semble qu'on attend. Il me semble qu'on peut pas y aller au 31 mai et dire le 1er juin, hey, on a eu notre pleine lune, on s'en va planter nos affaires. Il me semble que c'est trop tôt. Enfin, subjugué, je suis et que nous sommes, nous, qui sommes jardiniers amateurs et qui avons hâte de mettre en terre pour voir pousser pendant l'été. Là, c'est plaisant de voir pousser des légumes, des fruits pendant l'été. En plus, on fait des économies, on mange santé, à moins de bourrer ça de chimique. Mais moi, je bourre pas ça de chimique, c'est bio chez nous. Mais il reste que là, je trouve que c'est trop tôt. Bon, alors, je vous rappelle aujourd'hui, là, pour ce qui est de la grande région de Saint-Jean et le Grand Havre, ça peut aller jusqu'à 15 mm de pluie aujourd'hui. Et Fredericton, ouais, ça devrait être 5 à 10. Puis à Miramichi, les probabilités sont élevées de pluie, mais les quantités seraient plus faibles. Mais il n'y a pas de soleil aujourd'hui.
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0: Aujourd'hui, au Monde, selon François, je vous parle d'un méga tsunami survenu en Alaska qui a généré une vague d'environ 100 mètres de haut dans un fjord fréquenté par des croisières. Ce méga tsunami est survenu l'an dernier dans le fjord de Treacy Arm au sud-est de l'Alaska. Il fait l'objet d'une attention renouvelée à la suite de la publication d'une étude scientifique détaillant ses mécanismes. Alors, le 10 août 2025, la fête des riches, le 10 août, une importante masse rocheuse s'est détachée de la paroi du fjord au niveau du glacier South Sawyer. En raison du recul du glacier et de la fonte, cette perte d'appui a conduit à un effondrement soudain d'un volume massif de roches directement dans le fjord. L'impact a immédiatement généré un tsunami. Les reconstructions indiquent une vague initiale d'environ 100 mètres de hauteur se propageant à plus de 70 mètres par seconde. Imaginez-vous le monstre, là. C'est 300 pieds de haut, ça. 100 mètres de hauteur. Et ça avance de 70 mètres, donc de 225 pieds, à la seconde. C'est fou, là. Parce que ce fjord est étroit, l'énergie a été fortement concentrée, menant à une submersion maximale estimée à 481 mètres sur les parois environnantes. Ça veut dire là, que le niveau de l'eau pendant ce tsunami, il a grimpé de près de 1400 pieds. Et je vous dis, là, ça avançait à 200 quelques pieds à la seconde. Alors, le glissement a également généré des ondes sismiques d'une telle puissance qu'elles ont été enregistrées à une grande distance. Leur signature a été comparée à celle d'un séisme d'une magnitude de 5,4. Ça a brassé, là. Alors, c'est un phénomène à surveiller de près, puisque les fjords bordés de glaciers attirent un nombre croissant d'activités maritimes, des croisières, dont la fréquentation a fortement augmenté au cours de la dernière décennie. Dans le même temps, le retrait des glaciers et la dégradation du pergélisol contribuent à modifier la stabilité des versants rocheux. Alors, ces changements augmentent le potentiel de glissement de terrain de grande ampleur, comme celui-là, et par conséquent, de tsunamis soudains dans des environnements souvent éloignés, difficiles d'accès, et où on a des beaux bateaux qui se promènent avec des clients qui ont payé 15, 20, 25 000 pour être sur le bateau. Et ça vous brasse un cocktail, ça, je vous dis. Alors, les chercheurs à l'origine de l'étude soulignent donc l'importance de mieux comprendre ces phénomènes et d'adapter les stratégies de prévention dans ces régions où les conditions environnementales évoluent rapidement parce que la fonte des glaces, c'est pas une chimère, c'est une réalité. Alors peut-être que la croisière dans les îles d'Hawaï, c'est mieux que dans un fjord de l'Alaska.
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0: Bon, comme c'est vendredi que tout est permis, on peut faire le bouffon en onde ou on peut y aller d'un éditorial, on peut vous donner une information traditionnelle. Tout est permis le vendredi. Savez-vous, moi, ce matin, c'est une réflexion que je me fais. À quel point on passe rapidement à autre chose dans l'actualité? C'est-à-dire qu'il peut y avoir une nouvelle qui nous préoccupe là, pendant une journée, deux, trois jours, une semaine. Au-delà de ça, là, on a tendance à passer à un autre sujet rapidement. Il y a un autre événement qui retient notre attention. Puis là, on oublie le précédent qui était pourtant vraiment important. Je vais vous donner des exemples de ça. Bon, la guerre entre la Russie et l'Ukraine, vous n'y pensez pas tous les jours, là. Mais quand ça s'est déclenché dans la première année, les premiers jours, dans ce cas-là, c'était plus gros même. Les premiers mois, parce qu'on a eu des Ukrainiens qui ont fait des demandes pour venir vivre au Canada. Donc, ça nous a occupé l'esprit plus longtemps. Mais honnêtement, vous vous levez le matin, là, et vous pensez pas trop souvent à la guerre entre la Russie et l'Ukraine, hein? Il y a autre chose dans votre vie. Il y a des priorités personnelles, des priorités locales, régionales. Bon, vous passez à autre chose. Mais il y a 48 heures, les Russes, ils sont allés de leur plus forte attaque de drones en 4 ans sur l'Ukraine. Donc, c'est pas à la veille de se régler, cette affaire-là. C'est devenu presque normal. On a presque accepté, dans le fond, ben, c'est normal, ils se battent, il y a une guerre là-bas. Au début, là, les drapeaux sur les pages Facebook et tout ça, là, puis bon, on déchirait notre chemise. Ça fait longtemps qu'on a changé de chemise, là, et qu'on se préoccupe plus trop de ce conflit-là. Cuba, avec les problèmes de pétrole, puis les compagnies d'aviation qui ont délaissé Cuba avec les voyages pendant l'hiver qui sont annulés. Là, Cuba, là, on en parlait à tous les jours. On en parle plus trop souvent de Cuba. Hein? Pourtant, il y a des délestages encore là d'électricité, il y a des problèmes de pétrole, les gens sont à court, l'économie est à terre. Mais on n'en parle pas, on est passé à un autre sujet. Le Venezuela. Quand les Américains ont mis la main sur le président vénézuélien, puis et devaient normalement prendre le contrôle du Venezuela, ils ont pris zéro contrôle. C'est la vice-présidente qui est là, puis peut-être qu'en coulisses, il y a des manœuvres, mais on a oublié ça. On est passé à autre chose, hein? C'est fou. Et là, on est dans la guerre avec l'Iran, Israël et puis les Américains. Et là, ça s'étire. Ça s'étire sur plusieurs mois. Avez-vous l'impression que ça se règle? Non, du tout. Il y a des pays qui disent que les Iraniens, leurs négociateurs, ont carrément ri des négociateurs américains. Et ça me fait penser, ce conflit-là, à l'attaque des deux tours à New York. C'est certain que sur un plan militaire, les Américains peuvent régler ça en deux jours. Mais tu peux pas le faire non plus, parce que t'as quand même des lois, même si t'es pas le gars qui respecte le plus la loi avec Donald Trump, il y a une limite, là. Les Américains vont pas anéantir un peuple. Mais d'un point de vue militaire, ils sont plus forts que les Iraniens, on est d'accord là-dessus. Sauf que les Iraniens sont capables de gagner leur guerre parce qu'ils ont une arme différente. Comme lorsque les tours ont été attaquées à New York, ce sont deux avions de ligne qui ont créé ça, et vous pensez? Ils sont pas débarqués avec des tanks puis des bombardiers, là. En détournant deux avions de ligne, on a détruit les deux tours. On a frappé en plein cœur les Américains, principale puissance mondiale et principale puissance militaire, avec deux avions de ligne détournés. Donc, il y a d'autres façons de gagner une guerre. Et là, les Iraniens, ils ont le contrôle sur l'économie dans le monde. Là. C'est ce qui se passe avec le fait qu'il n'y a presque plus de pétrole qui passe par Hormuz. Et nous, on s'en rend pas trop compte. On voit le prix à la pompe qui augmente. C'est là qu'on le voit, nous. Il y a des pays là qui sont rationnés présentement, puis des pays importants. Là. Mais les Iraniens ont comme le contrôle sur le nerf de la guerre. Et là, il y a beaucoup de pays européens qui commencent à en avoir marre de Donald Trump. Là. Et ils ne s'en cachent même plus. Des sorties publiques. Alors, on passe d'un sujet à l'autre, comme ça, d'une crise à l'autre, mais on l'oublie. Et on est en train, je dirais, à part le fait que ça nous coûte plus cher pour faire le plein d'essence, là, on est en train de normaliser dans l'actualité le conflit en Iran, comme on a normalisé ce qui se passe à Cuba, et normaliser la guerre entre l'Ukraine et la Russie dans notre tête, dans notre imaginaire et dans notre actualité télévisée ou autre, là, ce qu'on a dans les journaux, on passe rapidement à autre chose. T'as un commentaire ce matin, c'est une réflexion, je vous dirais, parce que c'est un peu à nous aussi de voir comment on se comporte. Hein? On est touché, sensible, puis on oublie, puis on passe à autre chose. Mais c'est comme ça que ça se passe, très souvent. Peut-être trop souvent.
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Il y a quelqu'un qui a eu le génie de percevoir que tout était dans tout. Ben, c'est un peu notre cas ce matin. Je vous parlais de jardiner plus tôt, là, il y a quelques minutes. Vous savez qu'au Grand Havre, on vous invite à préparer le jardin communautaire. Et en passant, là, je parle du Grand Havre, mais s'il se fait la même activité ou le même genre d'activité de jardinage en public, de jardin public ou autre à Miramichi, à Fredericton ou à Saint-Jean, faut pas manquer de nous le faire savoir aussi. Hein. Alors là, les fleurs vont pousser, hein? À Halifax, c'est comment ça s'en vient, là, comme partout ailleurs. Hein? Les arbres retrouvent leur feuillage vert. Ça, ça fait du bien. Et puis, on se prépare, là, à une saison de jardinage. Alors, samedi, pas ce samedi, le suivant, samedi le 23 mai, de 10h à 13h au jardin communautaire de Dartmouth Commons. Ça, c'est à l'intersection des rues Wise et Thistle. Il y a cette invitation à aller prendre des... Allez prendre contact d'abord avec les gens qui aiment jardiner, puis aller chercher aussi des conseils. Un événement qui est organisé là dans le but de préparer la saison au jardin communautaire qui devient un lieu d'échange, puis qui nous permet de soit jardiner là ou de jardiner chez soi en prenant des conseils. Bref, si ça vous intéresse d'y participer, je vous dis, parce que là, il y a des fourmis dans les jambes. Vaut mieux les avoir dans les jambes que dans le jardin. Alors, c'est samedi 23 mai, 10 à 13 heures, et puis vous avez les détails sur la page Facebook, évidemment, de nos amis du Grand Havre, Centre communautaire du Grand Havre. Puis je le dis, je le répète, l'invitation, elle est là. C'est la période de l'année. C'est à Fredericton, c'est à Miramichi ou à Saint-Jean, vous préparez quelque chose du genre. Oubliez pas de nous le dire. Musique, nouvelle 8 heures. Bon vendredi, tout le monde.

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10: Voici maintenant vos informations au microphone Yvon Duguay. Le commissaire adjoint Dan Morrow sera désormais à la tête de la GRC en Nouvelle-Écosse en tant que commandant. Devenu membre de la GRC en 1992 et d'origine manitobaine, le commissaire adjoint Morrow fait partie de la GRC en Nouvelle-Écosse depuis 2007, où il a occupé diverses fonctions et servi dans différentes collectivités de la province, plus récemment en tant qu'officier responsable des enquêtes criminelles. Le commissaire adjoint Morrow a pris la relève du commissaire adjoint Dennis Daly, qui a pris sa retraite en mars et qui occupait le poste de commandant de la GRC en Nouvelle-Écosse depuis octobre 2022. L'île du Prince-Édouard sollicite l'avis des insulaires pour l'élaboration de sa première stratégie en matière de douleurs chroniques, qui visera à améliorer l'accès aux soins et au soutien pour les personnes souffrant de douleurs chroniques. Des séances de consultation communautaire auront lieu dans la province le 20 mai à Summerside, le 21 mai à Charlottetown et le 1er juin à Montague. Une séance en français se déroulera en ligne le mercredi 27 mai de 18h à 20h. Des groupes de discussion en personne à l'intention des personnes affectées par la douleur chronique auront également lieu le 28 mai à Stratford et le 2 juin à Summerside. Les élèves et les personnes récemment installées en Nouvelle-Écosse recevront à nouveau un bon de 10 $ pour les marchés fermiers cette année, une initiative de Nova Scotia Loyal pour les aider à découvrir et à apprécier les produits cultivés et confectionnés dans la province, tout en appuyant les fermiers, les producteurs et les petites entreprises. Au cours du mois, les élèves de la maternelle à la 12e année recevront leur bon, tandis que les étudiants de niveau post-secondaire recevront les leurs à l'automne. L'Association des services aux immigrants de la Nouvelle-Écosse et le Y-REACH, un programme de soutien du YMCA, distribueront des bons aux nouveaux arrivants tout au long de l'année. On peut utiliser les bons dans tous les marchés fermiers participants de la Nouvelle-Écosse et ils sont valides jusqu'au 31 décembre. Plus d'une dizaine d'autrices et d'auteurs de l'île du Prince-Édouard sont reconnus pour leur travail après avoir été mis en nomination pour les prix du livre de l'île du Prince-Édouard 2026. Les prix du livre de l'île du Prince-Édouard sont décernés tous les deux ans et sont parrainés par le ministère de l'Éducation et de la Petite Enfance. Le prix de poésie est commandité par la librairie Bookmark de Charlottetown. La cérémonie de remise des prix aura lieu le dimanche 24 mai à 10h au Centre d'apprentissage de la bibliothèque de Charlottetown et sera animée par Sean Hogan. Le terrain est en train d'être préparé pour un recours constitutionnel de la nouvelle loi sur l'immigration du gouvernement fédéral. Cette nouvelle loi fixe des délais quant à la durée pendant laquelle une personne peut rester au Canada avant de présenter une demande d'asile. L'Association canadienne des avocats et avocates en droit des réfugiés a reçu un avis mentionnant que les contrôles judiciaires des demandes d'asile rejetées en vertu de la loi C-12 ont été approuvés pour la gestion des dossiers. Le gouvernement a estimé qu'environ 30 000 demandes d'asile seraient rejetées en vertu de la nouvelle loi qui stipule que les demandes doivent être présentées dans l'année suivant la première arrivée du demandeur. Les sports dans quelques instants. Ligue nationale de hockey, le Canadien de Montréal l'a emporté 6-3 sur les Sabres de Buffalo pour prendre les devants 3-2 dans cette série. Ailleurs, les Golden Knights de Vegas ont éliminé les Ducks d'Anaheim grâce à une victoire de 5-1 dans le 6e match de cette série. Les Canucks de Vancouver ont embauché les jumeaux Daniel et Henrik Sedin en tant que coprésidents des opérations hockey. Ils ont ensuite nommé Ryan Johnson à titre de directeur général. Ligue professionnelle de hockey féminin, la victoire de Montréal l'a emporté 3-2 en prolongation contre la Charge d'Ottawa pour prendre les devants 1-0 dans la finale de la Ligue. Il s'agit d'une finale 3-5. Une analyse réalisée par l'Agence de la santé publique du Canada indique qu'il existe un risque élevé de transmission de la rougeole pendant la Coupe du monde de la FIFA. La rougeole est la principale source de préoccupation de l'agence en raison de sa prévalence mondiale et de la facilité avec laquelle la maladie se transmet par voie aérienne. De ces cas héros.
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5: C'est la deuxième heure de C'est François le matin. Bon début de journée, tout le monde. C'est assez ironique de vous parler de ça dans une émission où on a des bulletins de nouvelles. Le conspirationnisme plus populaire que jamais au Canada. Alors, les Canadiens adhèrent de plus en plus aux théories conspirationnistes depuis quoi? Ben oui, depuis la pandémie. Ça a éclaté, ça, pendant la pandémie. C'est un nouveau rapport de la chaîne de l'UNESCO en prévention de la radicalisation et de l'extrémisme violent, ce qu'on appelle l'UNESCO PREV, comme prévenir, qui nous révèle ça. Près d'un Canadien sur trois, en fait tout juste en bas de 30 % 29,7 soupçonne les autorités de dissimuler les risques liés au vaccin et plus d'un sur quatre, presque 26 % adhère à l'idée que l'immigration est organisée délibérément par les élites politiques intellectuelle et médiatique pour remplacer la population canadienne. Ben oui, nous, dans les médias, là, notre but, là, c'est de remplacer la population canadienne. Imaginez. Alors, le rapport se base sur un coup de sonde, un sondage réalisé par la firme Léger, et ce, pour le compte de la chaire de l'UNESCO PREV, dont la méthodologie a été validée de façon indépendante. Il a recensé le taux d'adhésion des Canadiens à plusieurs énoncés conspirationnistes, ainsi que plusieurs caractéristiques sociologiques et psychologiques permettant de mieux comprendre le profil des adhérents et des non-adhérents. Mais ce qui est important, là, oui, c'est pour les psychologues, j'allais dire presque les psychiatres, d'être capable de comprendre le psyché des gens qui croient, par exemple, que les médias, là, comme nous, là, notre but, c'est de remplacer la population canadienne en faisant venir des immigrants. Bon, comment ça fonctionne, les ménages, dans la tête de ces personnes-là? Mais ce qui est important, c'est quand même de se rendre compte qu'il y a une vraie variation de la perspective par rapport à ce que c'était avant la pandémie. Avant la pandémie, il n'y avait pas beaucoup de ces cas de conspirationnisme. Et pendant la pandémie, c'est venu, là, hein? C'est venu avec le vaccin, c'est venu avec l'immobilisation des sociétés, c'est venu avec les règlements qui brimaient un peu la liberté d'aller, la liberté d'être, les droits individuels. Puis ça, c'est vrai que ça s'est bousculé, là, à cette époque-là. On peut voir ça comme une conspiration, un motif malsain ou encore des décisions gouvernementales prises avec les connaissances du moment pour limiter les risques. On peut avoir l'opinion qu'on veut là-dessus, mais ça a surgi pendant ce temps-là, là. C'était conspirationniste. Et moi, je me souviens d'un truc par rapport, par exemple, au trafic d'enfants. Il y a un restaurateur aux États-Unis, le pauvre gars, il avait un restaurant italien, et cherchait à savoir pourquoi, soudainement, son nom à lui est venu dans la conversation et celui de son commerce. Mais à travers les États-Unis, il a été accusé fréquemment, ce commerce-là et le propriétaire, de participer à du trafic d'enfants. Et au sous-sol de son restaurant, on trouverait des enfants qui sont enfermés là, qui sont gardés contre leur gré. À un moment donné, les policiers n'ont pas eu le choix que de faire une descente. Et savez-vous ce qu'ils ont trouvé dans le restaurant? Il n'y avait pas de sous-sol. Ben non, le gars, c'était un restaurateur qui essayait de gagner sa vie, puis il n'y en avait pas de sous-sol, il n'y avait personne d'emprisonné là. Mais c'est venu d'où? Puis ça s'est propagé par les réseaux sociaux. Alors, c'est des cas comme ça. Mais quand même, 30 % là, des Canadiens souscrivent à des théories conspirationnistes. Et comme de plus en plus de gens s'informent sur les médias sociaux, et avec l'intelligence artificielle, on arrive de plus en plus difficilement à déterminer ce qui est une vraie nouvelle de ce qui n'en est pas une, qu'il y a de quoi se gratter le cuir chevelu et se demander où on s'en va. À court terme, on s'en va à la musique et après, au bulletin de météo, bonne deuxième heure à C'est François le matin.

0: Météo pour le Grand Havre. Des averses aujourd'hui, risque d'un orage même ce matin. Hauteur prévue de 5 mm de pluie. Des vents du nord-est de 30 km/h, des rafales à 50, sauf 70 dans certains secteurs le long de la côte ce matin. Des vents qui deviendront du nord-ouest de 20 à 40 km/h en cours de journée. Température stable à 9 degrés. Nuageux avec 60 % de probabilité d'averses ce soir, avec des vents du nord-ouest de 30 à 50 km/h. Un dégagement en fin de nuit avec un minimum à 7 degrés. Demain, alternance de soleil et de nuages, maximum 20 degrés. Et pour dimanche, du soleil avec un maximum de 21 degrés.
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2: Voici une journée importante pour Nostrada Franck parce que c'est le Francoscope d'aujourd'hui, mais à quelque part, c'est bon pour un long week-end aussi. D'ailleurs, il est arrivé très, très tôt ce matin, Nostrada Franck. J'arrivais qu'il quittait, son cartable était déjà prêt. Les béliers, c'est une journée où vous ne serez pas de grande humeur. Votre situation actuelle ne vous conviendra pas. Votre esprit sera ailleurs. Probablement que vous avez hâte au week-end. Ça va nuire un peu à votre efficacité. Mais au moins, vous le savez. Donc, quand vous allez voir les signes précurseurs de ça, ben vous pouvez agir en conséquence. Les taureaux, vous, au contraire, c'est une journée assez fructueuse, avec un petit élan motivant de bien finir le sprint avant le long congé. Vous vous sentirez libre et prêt pour une belle fin de semaine par la suite. Et puis, alternez activités dynamiques et moments de respiration. Quand vous travaillez, là, ben, vous travaillez, puis à un moment donné, prenez une petite pause, quitte à prendre 3 grandes respirations pour vous calmer si jamais c'est intense. Les gémeaux, c'est cette journée ne restera pas dans les annales. Bon, on ne peut pas tout demeurer dans les annales non plus. Il est temps de tourner une page sur le passé, sur les trucs qui vous tracassent. Malgré une surcharge de travail, votre persévérance et l'esprit d'équipe vous aideront à avancer efficacement. Bon, pas une grande journée, mais vous voyez, vous allez passer à travers. Les cancers, vous non plus, rien de spectaculaire aujourd'hui. Votre créativité sera quand même stimulée par l'ambiance au travail. Ça travaille bien chez vous. Partagez vos idées et, ben oui, vous êtes animé d'un besoin d'évasion. Qui ne l'est pas un vendredi de printemps avant 3 jours de congé? C'est normal. C'est normal. Alors, les lions, vous avez les cartes en main, vous. Une décision importante devra être prise pour faire évoluer vos travaux, vos projets. Évitez les réactions impulsives et demandez conseil à des personnes de confiance parce que parfois, la nervosité commence à se faire sentir. C'est là qu'un bon conseil là, pourrait vous aider. La vierge, ben, vous mettez davantage votre charme en avant. Ben oui, ben il nous précède, mais là, on le met encore plus en avant, notre charme. Vous valez mieux que vous ne le pensez. Quoi? Une vierge qui se sous-estime? Il doit avoir un ascendant d'un autre signe, ça se peut pas très fort, hein? Le stress diminue enfin et vous retrouvez plus de souplesse et de sérénité. Le matin, moi, le stress, c'est d'hydrater le cadran. C'est ça, le stress. Rendu au vendredi, ben, le stress, il part. Pour ce qui est de la souplesse, malheureusement, ça s'améliore pas avec les années, ça. La balance, l'horizon est voilé. Les doutes pourraient perturber votre journée. Une promotion ou l'aboutissement d'un ancien projet est par contre possible. Donc, qui dit horizon voilé ne dit pas horizon bouché. Retenez ça. Scorpion, journée sans surprise. Votre couple est harmonieux. Vous ne lancez pas de nouveaux projets pour l'instant. Ben non, le vendredi, avant un congé de 3 jours au printemps, on lance pas de nouveaux projets. On termine ces projets. On liquide ce qu'il y a sur le bureau, c'est important. Et puis, n'oubliez pas de vous accorder des pauses. Ah, je compte sur vous pour ça, hein? Sagittaire aussi, vous êtes dans le même esprit. C'est aussi une journée qui passera pas non plus à l'histoire. Votre couple sera harmonieux et vous chercherez à renforcer les liens familiaux dans votre cas. Mais attention, si vous êtes célibataire, vous aurez un choix important à faire. Est-ce que c'est un choix d'aller vers une personne qui n'attend que ça? Est-ce que c'est un choix entre deux personnes? Ou est-ce que c'est un choix de demeurer célibataire? Vous avez un choix à faire. Mais si vous êtes célibataire, les Sagittaires, c'est ce qui vous attend. Bonne chance. Capricorne, vous avez de bons atouts, la passion et le plaisir. Vous allez tenir un rythme soutenu avec efficacité. Mais surveillez vos finances. Vous avez peut-être la tchic-tchic un petit peu trop rapide. Les Verseaux, c'est une journée sous tension pour vous. Vous êtes susceptible aujourd'hui. Bon, regardez ça. C'est un bon moment pour préparer des projets à long terme, mais pas pour en partager l'essence, parce que si on vous dit que c'est pas si bon comme idée, vous êtes susceptible aujourd'hui. Évitez les excitants aussi. Bon, ben voilà. C'est pas si bon pour vous aujourd'hui, mais vous allez sortir de là. La journée, elle est pas jusqu'à minuit. Après ça, elle est finie. Les poissons, la prudence est de mise. Méfiez-vous des promesses trop belles pour être vraies. Les changements en cours finiront par jouer en votre faveur, malgré quelques imprévus. Les poissons, c'est pas linéaire, votre affaire, mais ça mène à bon port. Bon port, poisson, haut entre les deux. Ouais, c'est ça. Alors voilà, c'était Nostrada Franck et son pronostic. C'est bon pour aujourd'hui. À quelque part, il y avait une petite couleur de week-end là-dedans. Il nous revient mardi.
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0: Il y a toutes sortes de choses qu'on apprend à l'école et qui nous servent plus ou moins. Le théorème de Pythagore. Je disais ça à un moment donné à Sébastien. Veux-tu bien me dire à quoi ça sert? Et je m'en suis servi justement pour installer une télé sur le mur chez nous. Et deux bras sont tombés parce que pour moi, j'ai jamais eu d'application sur le théorème de Pythagore. Je m'excuse, il a fallu que je l'apprenne à l'école, mais je sais pas à quoi ça me sert. Il y a des choses comme ça à l'école, on se pose des questions. Mais apparemment, il y a des applications. Sébastien, lui, il en avait une. Les chiffres romains, utilisez-vous ça? Pas certain que ça s'apprend encore à l'école, mais de ma génération, on a appris ça, les chiffres romains. On s'en sert parfois dans des textes. Hein? Si on a un texte long, parfois on va utiliser les chiffres romains pour questions de style, peut-être. Alors, comme je savais que c'était un chiffre romain, mais je voulais voir l'origine, parce que oui, l'origine, elle est romaine. Ben oui, je le sais bien, mais ça vient d'où encore? Comment on a conçu les chiffres romains puis les valeurs? Donc, je fais une recherche sur Google, puis j'écris X, X, X. Les Romains sont sortis tout nus.
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5: Vous êtes invité à l'ouverture du Jardin communautaire 2026. Vous pourrez profiter de conseils de jardinage, d'activités pour tous les âges, de délicieuses pizzas et de prix de présence. Cette activité est offerte gratuitement pour tout le monde. L'activité se déroulera au Jardin communautaire au Dartmouth Commons, au croisement des rues Thistle et Wise, le samedi 23 mai de 10h à 13h. Pour plus d'informations et pour vous inscrire gratuitement, visitez eo-halifax.ca et cliquez sur l'onglet « Événements ». Le Conseil communautaire du Grand Havre est heureux d'accueillir encore cette année la tournée Québec Cinéma. Pour l'occasion, retrouvez-nous le jeudi 21 mai à 18h30 pour la projection du film « Amir, mon petit prince » de Julien Cadieux, en compagnie d'Amir et Dounia. La projection aura lieu au cinéma Carbon Arc, situé au 1747 rue Summer. Pour plus d'informations, écrivez à Marina Turbide à info@ccgh.ca. Le Conseil communautaire du Grand Havre est heureux d'accueillir encore cette année la tournée Québec Cinéma. Pour l'occasion, retrouvez-nous le jeudi 4 juin à 18h30 pour la projection du film « Gagne ton ciel » en compagnie du réalisateur Mathieu Denis. La projection aura lieu au cinéma Carbon Arc, situé au 1747 rue Summer. Pour plus d'informations, écrivez à Marina Turbide à info@ccgh.ca.
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l'histoire de Champlain, montant un grand voyage. Son bateau était plein de tout son équipage. Traversant l'Atlantique, un beau soir de mois d'août, il a viré pour Miscou les frissons.

0: Je ne sais pas si vous avez vu ça passer, mais ça va vous intéresser. Ça vient de sortir, un premier portrait des aînés francophones de l'Atlantique. Ce sont des regroupements de francophones à travers les quatre provinces de l'Atlantique qui ont travaillé ensemble pour arriver à produire à partir des statistiques linguistiques de Statistique Canada. C'est pour ça que je vous disais, c'est important de remplir le recensement, surtout quand il est question d'éducation et de langue. Là. C'est le genre d'informations qui peut être utile par la suite pour le genre de documents dont on va parler là. Donc, ces associations francophones qui se sont unies pour travailler le dossier ont sorti un document qui s'appelle « Portrait des personnes de langue française âgées de 55 ans et plus de l'Atlantique ». Et c'est libre à vous de le consulter. Il est disponible sur le web. Je rappelle le nom de ce document, « Portrait des personnes de langue française âgées de 55 ans et plus en Atlantique ». Alors, c'est le premier outil du genre qui dresse un portrait des différentes réalités vécues par les aînés francophones de la région, qui ne sont pas forcément les mêmes à l'Île-du-Prince-Édouard qu'au Nouveau-Brunswick ou à Terre-Neuve, même s'il y a un terreau en commun, là, c'est clair aussi. Donc, on a travaillé là-dessus. Et ce que je puis vous dire, c'est que les provinces de l'Atlantique comptaient 125 365 francophones âgés de 55 ans et plus. C'est 43 % de la population francophone de la région. Là, je répète ça, là. Plus de 125 000 francophones qui ont 55 ans et plus en Atlantique, et ces gens représentent 43 % de la population. C'est pas loin d'un sur deux, quand même. Alors, on a pensé créer ce document, qui était pratiquement inexistant, dit-on, chez les organisateurs, parce qu'il y a des données, des enquêtes, des études qui remontent au recensement de 2021. Là, on vient de faire le nouveau, mais évidemment, il n'est pas colligé encore, là. Et ça permet d'avoir le portrait de la situation en Atlantique. Donc, je dis qu'il y a des réalités puis des enjeux très différents. C'est mis en lumière dans le document selon où l'on se trouve. Par exemple, certaines régions de la péninsule acadienne ou du nord-ouest du Nouveau-Brunswick se distingue par une forte concentration de francophones et un vieillissement plus marqué de la population. À l'inverse, des centres urbains comme Saint-Jean ou encore Halifax ou Charlottetown ou Saint-Jean-Terre-Neuve présentent des communautés francophones plus jeunes, davantage influencées par la mobilité et l'immigration. On le sait, à Saint-Jean, c'est un très, très bon exemple. Halifax aussi, le meilleur exemple, je pense qu'il est là. La francophonie devient plurielle, devient métissée. Si on va à Miramichi, oui, ça se sent aussi, mais il y a quand même, je dirais, une base acadienne d'origine plus forte. Alors, ça dépend où on est dans les régions. En Nouvelle-Écosse, le portrait met notamment en évidence la présence importante des aînés francophones sur le marché du travail. Apparemment, mais c'est parce que le coût de la vie est élevé aussi, là. Près du tiers des francophones de 55 ans et plus sont encore en emploi ou en recherche d'emploi, et le taux de chômage chez les travailleurs expérimentés demeure significatif par rapport aux adultes plus jeunes. Ça, on parle des francophones ici. Alors, à Terre-Neuve, Labrador, c'est la province de l'Atlantique où l'on retrouve le moins de francophones, mais il s'agit d'une population historique présente depuis longtemps. Mais on le sait, les Acadiens qui se sont réfugiés, par exemple, à Terre-Neuve et au Labrador, sont là depuis le Grand Dérangement, en fait. Souvent, les gens sont regroupés dans des petites bourgades ou encore à Saint-Jean. Alors, c'est pour mieux comprendre, et quand on comprend mieux, puis qu'on a une vraie bonne photo, on est plus à même aussi de collaborer ou de mettre de l'avant des initiatives. Parce que, par exemple, pour la Fédération des francophones de Terre-Neuve et Labrador, ces données représentent avant tout une occasion de développement, voir comment on peut développer avec un groupe qui est quand même pas très, très fourni non plus, là. Alors voilà, c'est intéressant. Si vous êtes vous-même intéressé par le sujet, vous allez sur Google et puis vous écrivez au singulier portrait. Portrait des personnes de langue française âgées de 55 ans et plus en Atlantique. Et je rappelle, ce groupe-là des 55 ans et plus représente 43 % de la population francophone de l'Atlantique.
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Une affaire assez cruelle qui se passe dans la région d'Halifax, mais ça pourrait se passer partout. Ça pourrait être à Fredericton, ça pourrait être à Saint-Jean, ça pourrait être n'importe où, en fait. Plusieurs oiseaux tués par du maïs empoisonné à Halifax. Ce qui se passe, c'est qu'il y a un produit qui est interdit maintenant au Grand Havre d'utiliser, qui est un avicide, c'est-à-dire un poison contre les oiseaux. Vous voulez éliminer des oiseaux, vous utilisez ce poison-là. Là, je vous vois tout de suite, vous écoutez, vous vous dites, mais pourquoi quelqu'un voudrait tuer des oiseaux? Ça se fait dans les villes, parfois, dans les villes où il y a beaucoup de pigeons. Et le truc en question, c'est-à-dire l'avicide en question, le poison, maintenant, il est barré dans plusieurs villes à travers le monde, mais ça se vend encore parfois. Et là, il y a quelqu'un dans la région du Grand Havre qui a utilisé cet avicide-là, qui en a obtenu ou qui en avait conservé du temps où c'était légal et qui aurait distribué des grains de maïs enduits de ce produit-là, des grains de maïs qui sont à tuer des oiseaux, des pigeons, mais pas seulement des pigeons. Et là, ce qu'on a remarqué, c'est qu'il y a plusieurs appels chez des organismes qui s'intéressent aux oiseaux, où les oiseaux à Halifax se comportent de façon étrange et là se mettent à vomir et s'écroulent littéralement. Des oiseaux qui sont empoisonnés. Alors, on a réussi à en sauver quelques-uns qui étaient en grande détresse, mais beaucoup sont morts. Et là, on cherche d'où ça vient. Qui a utilisé ce produit-là? L'avicide Avitrol, A-V-I-T-R-O-L. C'est utilisé donc pour tuer les oiseaux en agissant sur leur système nerveux central, ce qui cause des convulsions pendant plusieurs heures. Le fabricant s'est défendu dans le monde en disant que c'était une façon non cruelle de tuer les oiseaux. Ben oui, c'est sûr, ils agonisent pendant plusieurs heures. Hein? Mourir de ça ou mourir chatouillé. Alors là, présentement, on cherche qui a utilisé ça au Grand Havre, parce que c'est totalement illégal. Des villes, là, au Canada, il y a des villes en Ontario, il y a des villes aux États-Unis, à New York, tu peux plus utiliser ça, à San Francisco non plus, il y a plusieurs villes en Europe, en Grande-Bretagne, c'est complètement barré. Et là, c'est ça, au Canada, il y a des villes qui ont légiféré, à Halifax, tu peux pas utiliser ça, mais il y a quelqu'un qui l'a utilisé. Alors donc, on cherche qui pour pénaliser le coupable, mais là, on dit aussi aux gens du Grand Havre, si vous voyez de ces oiseaux-là, prévenez les autorités parce qu'il y a peut-être moyen d'en sauver. Mais surtout aussi, si vous avez des animaux domestiques, des chats et des chiens actuellement à Halifax, il faut les garder proches de vous le temps que ça se disperse, ce produit-là, pour de bon, parce que les animaux peuvent manger des grains empoisonnés et être hautement malade aussi. Alors, si jamais vous voyez ça dans votre localité, parce que là, l'exemple, il se passe à Halifax, mais comme je dis, ça pourrait se passer ailleurs, il est interdit le produit, puis il y a quelqu'un qui s'en est servi. Ça s'appelle avicide Avitrol, A-V-I-T-R-O-L. Si vous trouvez ça, dénoncez ça aux autorités. Évidemment que peut-être une ville, je sais pas, là je vais faire attention à ce que je dis, mais peut-être qu'à Fredericton, c'est pas interdit. Mais à Halifax, ça l'est. Mais si vous voyez ce produit-là, sachez que c'est hautement poison pour les oiseaux. Et dans la plupart des grandes villes, il y a des pigeons, ils sont nombreux, et les gens se sont habitués à vivre avec les pigeons, même si, parfois, oui, ça peut être salissant, ça peut être porteur de certaines maladies, comme le sont les rats dans les grandes villes, d'ailleurs. Alors, c'est ça qui se passe, le trouble présentement au Grand Havre concernant la mort subite d'un grand nombre d'oiseaux.

Voilà, c'était notre semaine ensemble. C'était notre émission également. On termine donc la semaine en autant que l'émission du matin est concernée. Vous amorcez vraiment votre journée pour passer un bon vendredi, même si Mère Nature nous envoie pas une très belle température et un très beau temps surtout. C'est frais, mais c'est pas très ensoleillé. Au contraire, c'est de la pluie. Je vous souhaite quand même une très bonne journée et puis par la suite un bon long week-end avec le férié lundi, ce qui veut dire que de notre côté, nous reprenons ensemble nos bonnes habitudes à compter de mardi matin à 7h. D'ici là, soyez bons, soyez bonnes, un très bon week-end où que vous soyez, profitez-en au maximum et soyez prudents, prudentes.

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7: Voici maintenant vos informations. Microphone Yvon Duguay. Le commissaire adjoint Dan Morrow sera désormais à la tête de la GRC en Nouvelle-Écosse en tant que commandant. Devenu membre de la GRC en 1992 et d'origine manitobaine, le commissaire adjoint Morrow fait partie de la GRC en Nouvelle-Écosse depuis 2007, où il a occupé diverses fonctions et servi dans différentes collectivités de la province, plus récemment en tant qu'officier responsable des enquêtes criminelles. Le commissaire adjoint Morrow a pris la relève du commissaire adjoint Dennis Daly, qui a pris sa retraite en mars et qui occupait le poste de commandant de la GRC en Nouvelle-Écosse depuis octobre 2022. L'île du Prince-Édouard sollicite l'avis des insulaires pour l'élaboration de sa première stratégie en matière de douleurs chroniques, qui visera à améliorer l'accès aux soins et au soutien pour les personnes souffrant de douleurs chroniques. Des séances de consultation communautaire auront lieu dans la province le 20 mai à Summerside, le 21 mai à Charlottetown et le 1er juin à Montague. Une séance en français se déroulera en ligne le mercredi 27 mai de 18h à 20h. Des groupes de discussion en personne à l'intention des personnes affectées par la douleur chronique auront également lieu le 28 mai à Stratford et le 2 juin à Summerside. Les élèves et les personnes récemment installées en Nouvelle-Écosse recevront à nouveau un bon de 10 $ pour les marchés fermiers cette année, une initiative de Nova Scotia Royal pour les aider à découvrir et à apprécier les produits cultivés et confectionnés dans la province, tout en appuyant les fermiers, les producteurs et les petites entreprises. Au cours du mois, les élèves de la maternelle à la 12e année recevront leur bon, tandis que les étudiants de niveau post-secondaire recevront les leurs à l'automne. L'Association des services aux immigrants de la Nouvelle-Écosse et le Y-Reach, un programme de soutien du YMCA, distribueront des bons aux nouveaux arrivants tout au long de l'année. On peut utiliser les bons dans tous les marchés fermiers participants de la Nouvelle-Écosse et ils sont valides jusqu'au 31 décembre. Plus d'une dizaine d'autrices et d'auteurs de l'île du Prince-Édouard sont reconnus pour leur travail après avoir été mis en nomination pour les prix du livre de l'île du Prince-Édouard 2026. Les prix du livre de l'île du Prince-Édouard sont décernés tous les deux ans et sont parrainés par le ministère de l'Éducation et de la Petite Enfance. Le prix de poésie est commandité par la librairie Bookmark de Charlottetown. La cérémonie de remise des prix aura lieu le dimanche 24 mai à 10h au Centre d'apprentissage de la bibliothèque de Charlottetown et sera animée par Sean Hogan. Le terrain est en train d'être préparé pour un recours constitutionnel de la nouvelle loi sur l'immigration du gouvernement fédéral. Cette nouvelle loi fixe des délais quant à la durée pendant laquelle une personne peut rester au Canada avant de présenter une demande d'asile. L'Association canadienne des avocats et avocates en droit des réfugiés a reçu un avis mentionnant que les contrôles judiciaires des demandes d'asile rejetées en vertu de la loi C-12 ont été approuvés pour la gestion des dossiers. Le gouvernement a estimé qu'environ 30 000 demandes d'asile seraient rejetées en vertu de la nouvelle loi qui stipule que les demandes doivent être présentées dans l'année suivant la première arrivée du demandeur. Les sports dans quelques instants. Ligue nationale de hockey, le Canadien de Montréal l'a emporté 6-3 sur les Sabres de Buffalo pour prendre les devants 3-2 dans cette série. Ailleurs, les Golden Knights de Vegas ont éliminé les Ducks d'Anaheim grâce à une victoire de 5-1 dans le 6e match de cette série. Les Canucks de Vancouver ont embauché les jumeaux Daniel et Henrik Sedin en tant que coprésidents des opérations hockey. Ils ont ensuite nommé Ryan Johnson à titre de directeur général. Ligue professionnelle de hockey féminin, la victoire de Montréal l'a emporté 3-2 en prolongation contre la Charge d'Ottawa pour prendre les devants 1-0 dans la finale de la Ligue. Il s'agit d'une finale 3-5. Une analyse réalisée par l'Agence de la santé publique du Canada indique qu'il existe un risque élevé de transmission de la rougeole pendant la Coupe du monde de la FIFA. La rougeole est la principale source de préoccupation de l'agence en raison de sa prévalence mondiale et de la facilité avec laquelle la maladie se transmet par voie aérienne. De CK Aero.
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6: Météo pour le Grand Havre. Des averses aujourd'hui, risque d'un orage même ce matin. Hauteur prévue de 5 mm de pluie. Des vents du nord-est de 30 km/h, des rafales à 50, sauf 70 dans certains secteurs le long de la côte ce matin. Des vents qui deviendront du nord-ouest de 20 à 40 km/h en cours de journée. Température stable à 9 degrés. Nuageux avec 60% de probabilité d'averses ce soir, avec des vents du nord-ouest de 30 à 50 km/h. Un dégagement en fin de nuit avec un minimum à 7 degrés. Demain, alternance de soleil et de nuages, maximum 20 degrés. Et pour dimanche, du soleil avec un maximum de 21 degrés.
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5: Voici maintenant vos informations. Microphone Yvon Duguay. Le commissaire adjoint Dan Morrow sera désormais à la tête de la GRC en Nouvelle-Écosse en tant que commandant. Devenu membre de la GRC en 1992 et d'origine manitobaine, le commissaire adjoint Morrow fait partie de la GRC en Nouvelle-Écosse depuis 2007, où il a occupé diverses fonctions et servi dans différentes collectivités de la province, plus récemment en tant qu'officier responsable des enquêtes criminelles. Le commissaire adjoint Morrow a pris la relève du commissaire adjoint Dennis Daly, qui a pris sa retraite en mars et qui occupait le poste de commandant de la GRC en Nouvelle-Écosse depuis octobre 2022. L'île du Prince-Édouard sollicite l'avis des insulaires pour l'élaboration de sa première stratégie en matière de douleurs chroniques, qui visera à améliorer l'accès aux soins et au soutien pour les personnes souffrant de douleurs chroniques. Des séances de consultation communautaire auront lieu dans la province le 20 mai à Summerside, le 21 mai à Charlottetown et le 1er juin à Montague. Une séance en français se déroulera en ligne le mercredi 27 mai de 18h à 20h. Des groupes de discussion en personne à l'intention des personnes affectées par la douleur chronique auront également lieu le 28 mai à Stratford et le 2 juin à Summerside. Les élèves et les personnes récemment installées en Nouvelle-Écosse recevront à nouveau un bon de 10 $ pour les marchés fermiers cette année, une initiative de Nova Scotia Loyal pour les aider à découvrir et à apprécier les produits cultivés et confectionnés dans la province, tout en appuyant les fermiers, les producteurs et les petites entreprises. Au cours du mois, les élèves de la maternelle à la 12e année recevront leur bon, tandis que les étudiants de niveau post-secondaire recevront les leurs à l'automne. L'Association des services aux immigrants de la Nouvelle-Écosse et le Y-Reach, un programme de soutien du YMCA, distribueront des bons aux nouveaux arrivants tout au long de l'année. On peut utiliser les bons dans tous les marchés fermiers participants de la Nouvelle-Écosse et ils sont valides jusqu'au 31 décembre. Plus d'une dizaine d'autrices et d'auteurs de l'île du Prince-Édouard sont reconnus pour leur travail après avoir été mis en nomination pour les prix du livre de l'île du Prince-Édouard 2026. Les prix du livre de l'île du Prince-Édouard sont décernés tous les deux ans et sont parrainés par le ministère de l'Éducation et de la Petite Enfance. Le prix de poésie est commandité par la librairie Bookmark de Charlottetown. La cérémonie de remise des prix aura lieu le dimanche 24 mai à 10h au Centre d'apprentissage de la bibliothèque de Charlottetown et sera animée par Sean Hogan. Le terrain est en train d'être préparé pour un recours constitutionnel de la nouvelle loi sur l'immigration du gouvernement fédéral. Cette nouvelle loi fixe des délais quant à la durée pendant laquelle une personne peut rester au Canada avant de présenter une demande d'asile. L'Association canadienne des avocats et avocates en droit des réfugiés a reçu un avis mentionnant que les contrôles judiciaires des demandes d'asile rejetées en vertu de la loi C-12 ont été approuvés pour la gestion des dossiers. Le gouvernement a estimé qu'environ 30 000 demandes d'asile seraient rejetées en vertu de la nouvelle loi qui stipule que les demandes doivent être présentées dans l'année suivant la première arrivée du demandeur. Les sports dans quelques instants. Ligue nationale de hockey, le Canadien de Montréal l'a emporté 6-3 sur les Sabres de Buffalo pour prendre les devants 3-2 dans cette série. Ailleurs, les Golden Knights de Vegas ont éliminé les Ducks d'Anaheim grâce à une victoire de 5-1 dans le 6e match de cette série. Les Canucks de Vancouver ont embauché les jumeaux Daniel et Henrik Sedin en tant que coprésidents des opérations hockey. Ils ont ensuite nommé Ryan Johnson à titre de directeur général. Ligue professionnelle de hockey féminin, la victoire de Montréal l'a emporté 3-2 en prolongation contre la Charge d'Ottawa pour prendre les devants 1-0 dans la finale de la Ligue. Il s'agit d'une finale 3-5. Une analyse réalisée par l'Agence de la santé publique du Canada indique qu'il existe un risque élevé de transmission de la rougeole pendant la Coupe du monde de la FIFA. La rougeole est la principale source de préoccupation de l'Agence en raison de sa prévalence mondiale et de la facilité avec laquelle la maladie se transmet par voie aérienne. De CKRO.
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0: Pour cet après-midi à Halifax, le ciel va s'ennuager. Des possibilités d'averses qui vont perdurer, mais qui vont passer de 30 % à 60 % en début de soirée. Les vents soufflent en provenance du nord-ouest à 20 km/h et des rafales à 40, avec des températures maximales de 15 degrés.
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4: Et voici notre épisode de la semaine.
6: Bonne écoute!
7: Bonjour, je m'appelle Lucas et je suis ici avec Xavier Lard, Elliot Stack, Emile Noe et Abraham Diamond. Nous sommes en 9e année à l'école de Marémonde et on présente une question qui est: est-ce que les jeux vidéo violents rendent les jeunes violents? Quand on parle de jeunes, on parle de souvent des enfants de 10 à 16 ans. Et quand on parle de jeux violents, on parle de soit avec des réalistes graphiques, des jeux de fusil, des jeux de bataille, où ils encouragent des crimes, ou des jeux où tu peux faire des crimes. Et aussi s'il y a de la violence sans conséquence, ou même des jeux d'horreur. Je donne maintenant la parole à Abraham Diamond.
8: Dans mon opinion, les jeux vidéo violents sont très dangereux pour les jeunes parce que cela peut causer le manque d'empathie et l'agression. Mais je crois que l'effet négatif est plutôt court terme et pas long terme parce que il y a un manque d'études sur les effets long terme, mais il y a beaucoup d'études qui montrent qu'il y a des effets court terme. Par exemple, une étude faite par Greg Anderson, Douglas Gentile et Catherine Buckley a assigné au hasard des jeux violents et non violents à des enfants de 12 à 16 ans. Après, ils les ont fait jouer à un autre jeu où ils assignaient des punitions à les autres personnes dans les études. Ils ont trouvé que les personnes qui ont joué les jeux violents ont donné des punitions beaucoup plus graves. Et ceci montre que il y a un manque d'empathie. Il montre aussi que c'est pas juste les jeux vidéo en général, c'est les jeux vidéo violents, parce que les personnes qui ont joué les jeux vidéo non violents n'étaient pas agressifs. Je pense que c'est dangereux pour les adultes aussi, mais je pense que c'est plus dangereux pour les jeunes, parce que les jeunes jouent beaucoup plus. Et 85% des adolescents jouent des jeux vidéo violents et 60% des adultes jouent. Alors, c'est beaucoup plus dangereux pour les...
7: C'est très beau, Abraham. Maintenant, on passe la parole à Elliot.
9: OK, je crois que les jeux vidéo ne causent pas actuellement de la violence. Une raison, c'est que Dr. Christopher Ferguson, un professeur de psychologie à Texas A&M, a arguer que plusieurs études de la violence des médias sont juste... Ils juste trouvent de l'agression, mais ça n'a pas de corrélation avec les vrais crimes de vie. Depuis l'année 1996, les crimes avec les jeunes ont descendu, même s'il y a beaucoup plus de jeux vidéo. Et je crois que juste les parents devraient mettre des restrictions, car les vrais crimes ont plus de corrélation avec si tu as des problèmes de santé mentaux ou ton environnement est violent. Mais les jeux vidéo ne causent pas les vrais crimes.
7: Merci beaucoup, Elliot. Maintenant, à Xavier Lai.
10: Alors, je m'appelle Xavier et mon opinion est que les jeux vidéo violents peuvent causer des problèmes au rapport de la santé mentale et physique chez les adolescents de 10 à 16 ans. Les adolescents sont très influencés par ce qu'ils voient à un jeune âge. Et quand les adolescents voient les mêmes choses qui se répètent, ils vont développer des habitudes et ils vont penser que ces choses sont normales. Et ça peut être facile que les adolescents deviennent plus comme leur personnage principal dans le jeu et ils vont peut-être faire des choix qui sont moins corrects dans la vraie vie. Et ceci peut déclencher de nombreux événements tragiques. Et aussi, quand les adolescents jouent les jeux vidéo violents, je sais par mon propre expérience que je suis très fâché des fois quand je joue ces jeux. Et des fois, je fais des actions très impulsives qui peuvent mettre moi-même et les autres en danger.
7: Très cool, Xavier. Maintenant, à Emile.
11: OK. Aujourd'hui, plusieurs enfants entre les âges de 10 à 16 ans jouent aux jeux vidéo violents. Ça montre que souvent, il y a des scènes de combat, de meurtre et de l'agression. Même si certaines pensent que c'est du divertissement, plusieurs études montrent que ces jeux peuvent avoir des effets négatifs sur les jeunes. Je vais vous expliquer pourquoi les jeux vidéo sont mauvais pour les enfants des âges de 10 à 16 ans. Les jeux vidéo violents peuvent augmenter l'agressivité chez les jeunes. Plusieurs recherches ont été faites par Harvard Health et d'autres sites qui montrent que la violence virtuelle peut devenir les enfants plus impulsifs, agressifs dans la vraie vie. À l'âge où le cerveau est encore en développement, il est difficile pour les enfants de désigner clairement le jeu et la vraie vie. En plus, une exposition extensive aux jeux vidéo violents peut affecter le développement. La majorité des jeunes peuvent avoir des troubles de sommeil et la difficulté à se concentrer. En conclusion, même si les jeux vidéo peuvent être amusants, les jeux vidéo violents peuvent être négatifs sur les enfants de 10 à 16 ans. Ils vont augmenter l'agressivité, réduire la concentration et nuire au développement du cerveau. Il est donc important que les parents soient très prudents avec l'exposition des jeux vidéo avec les jeunes.
9: Bien fait, Emile. Maintenant, à Lucas.
7: Personnellement, je ne trouve pas nécessairement que les jeux vidéo causent directement une augmentation de comportement violent à long terme chez les enfants de 10 à 16 ans. Par contre, souvent, ils peuvent avoir des effets à court terme, avec la frustration ou même de la rage ou même du stress. Ça, c'est un peu mon opinion sur ça. Mais maintenant, j'aimerais entendre un petit peu plus sur les opinions des autres, avec comme, d'où ils ont trouvé leur opinion.
10: Alors, aussi, une recherche a été faite pour déterminer si les jeux vidéo violents peuvent causer des problèmes mentaux. Et en basant sur 227 étudiants au collège, ils ont rapporté que les étudiants qui ont dit qu'ils ont joué des jeux vidéo plus violents en école secondaire ont engagé un comportement plus agressif et violent. Et quand les adolescents deviennent plus agressifs, ils peuvent faire des actions impulsives. Et aussi, ces types de jeux vidéo ont plus de risques aux santé que les autres, car selon le Youth Violence Prevention Center, les augmentations d'émotions agressives peuvent devenir plus prominentes quand ils jouent ces types de jeux.
9: Xavier, tu as parlé des vrais crimes violents. Est-ce que je peux avoir un exemple d'un de ces crimes?
10: Comme les crimes violents pourront être comme les crimes avec les vols et aussi avec les fusils à l'école. J'ai vu comme une recherche qui a été dit qu'il y a beaucoup des enfants en secondaire qui amènent des armes à l'école comme après d'avoir joué des jeux vidéo violents.
9: OK.
11: Aussi, pour dire un petit peu qu'est-ce que répondre à la question qu'Alia t'a demandé à Xavier. Par exemple, si quelqu'un a vraiment mal joué ou quelque chose a vraiment pas bien passé dans le jeu, puis après, ils vont communiquer avec des amis en vraie vie, ou ça peut affecter comment ils communiquent et ils peuvent faire des actes violents contre ces personnes qui sont à côté d'eux.
9: OK. Mais je crois que c'est plus les personnalités des personnes qui causent ça, pas juste les jeux violents. Parce que une étude, parce que Harvard dit que beaucoup d'enfants ne sont pas affectés par les jeux vidéo violents et c'est seulement un petit pourcentage. Ça dit que la corrélation est de 20% pour pour être agressif. Alors, je crois que c'est pas beaucoup et que cette violence est plus causée par la personnalité des enfants et s'ils sont susceptibles à beaucoup copier qu'est-ce qu'ils voient les personnes faire.
8: Alors, pour ajouter à ce que tu as dit, alors tu as dit que c'est plus la personnalité. Je crois que la personnalité est un facteur, mais pour des personnes, ils vont être plus influencés par les choses violentes qu'ils voient. Toi, tu n'es pas affecté par les jeux vidéo violents, mais peut-être je suis très affecté.
9: Okay.
8: Ou Xavier, parce que quand il a dit que... Il se sent très affecté après qu'il joue les jeux vidéo violents.
9: Alors, ce que je pense, c'est que les parents devraient avoir une conversation avec leurs jeunes de que c'est pas une bonne chose ce qu'ils font dans les jeux vidéo, mais que ça peut être amusant. Et je crois que ça devrait aussi être joué en modération, car je crois que oui, si tu joues 8 heures par jour des jeux vidéo violents, like 6 heures par jour, ça va éventuellement te donner des problèmes de santé mentale, ce qui peut, oui, causer de la vraie violence.
8: C'est vrai. Mais dans cette étude, il a seulement joué 20 minutes. Et je pense que même un petit peu de jeux vidéo violents peut avoir un effet court terme. Mais...
7: Projeté sur ça, Abraham, moi... Comme, évidemment, c'est sûr qu'il y a des effets négatifs quand tu joues des jeux vidéo violents. Mais moi, à l'aide de cette recherche menée par le psychologue Richard Ryan de l'Université de Rochester, il explique que souvent la difficulté d'un jeu peut causer la frustration ou des émotions similaires à la frustration, mais n'est souvent pas suffisante pour pousser quelqu'un à commettre des actes de violence. En addition, Richard Ryan explique que, selon ses recherches, la présence de violence n'est pas un facteur déclencheur de violence.
8: Oui, okay. Je crois que c'est vrai, mais pour la plupart, je crois que ça peut causer la violence pas très grave, mais comme envers ta famille ou les personnes qui sont autour de toi et seulement après que tu joues. Je crois pas. Parce que toutes les études que j'ai trouvées, c'était des actes d'agressivité, ce qui arrive juste après jouer les jeux vidéo violents.
7: Moi, ouais,
8: je
7: comprends.
8: Crois que si tu continues de jouer les jeux vidéo violents, ça peut avoir. Tu peux devenir une personne violente.
7: Ouais, je comprends beaucoup ton point. Comme je suis d'accord avec toi que souvent, les effets néfastes des jeux vidéo violents ne sont pas nécessairement à long terme, mais plus à court terme, comme on a vu dans plusieurs recherches.
10: Ouais, pour ajouter à Abraham, je pense que c'est aussi comme quand tu es plus agressif, tu fais plus de choix, plus impulsifs qui peuvent devenir mauvais très, très vite.
11: Une étude de History Today dit que même des personnes qui jouaient à des jeux comme Minecraft ou des choses comme ça, ça les a fait plus violents et avoir des actes plus violents envers la famille et l'environnement et même les animaux de compagnie.
9: Ok. Harvard croit que les jeux violents sont actuellement partie du développement normal des jeunes garçons et ça peut être une vraie façon de s'amuser.
11: Oui, mais aussi il y a plusieurs d'autres façons de s'amuser à part de jouer à des jeux violents. Et tu peux t'amuser, enfin, même juste jouer à des jeux vidéo pas violents. Il y en a plusieurs.
9: Ouais.
11: Et oui, tu peux avoir de fun jouer à ceux-là aussi.
9: Bon point.
7: C'est un très bon point, Emile.
12: sur le, mon micro. Voilà. Moi, j'ai une question pour vous. Okay. Puis je vous remercie pour toutes les informations, puis la, les recherches que vous avez faites. Est-ce que vous ne pensez pas que c'est plutôt... Ce n'est pas vraiment les jeux vidéo qui sont violents, que c'est plutôt la société en général qui est violente.
9: Oui.
12: C'est-à-dire que ce soit les films, les jeux vidéo, les gens, les uns envers les autres, qui sont plutôt naturellement violents, et que finalement, les jeux vidéo ne sont qu'un... C'est qu'un petit bout de tout ça et qu'on ne peut pas tout mettre sur juste les jeux vidéo ou juste les films ou juste la musique, que c'est un ensemble. Est-ce que vous pensez que la société dans laquelle on vit est justement une société un peu violente?
9: Je crois ça. Alors, selon le National Children's Alliance, 1 billion des enfants autour du monde sont estimés d'avoir expérimenté de l'abus. Alors, je crois que les jeux vidéo violents causent peut-être un peu d'agressivité dans certaines personnes, mais ça, c'est un petit problème. Il y a beaucoup plus de problèmes comme l'abus des enfants et de la violence, de la vraie violence qu'ils peuvent voir en vraie vie. Alors, je crois que ça, c'est des plus gros effets de la violence dans les enfants et que les jeux vidéo sont seulement une petite partie et qu'on ne devrait pas juste dire aux personnes « Non, tu ne peux pas jouer à ce jeu. »
8: Alors, pour répondre à ta question... je crois que les jeux vidéo sont pires que les films et ce que tu vois sur les réseaux sociaux parce que c'est toi qui fais les crimes. Alors, ça peut te donner des mauvaises habitudes parce que c'est toi qui les fais.
7: C'est sûr que oui, mais je suis d'accord avec Abraham dans le point que c'est toi qui fais les trucs dans les jeux vidéo. Mais je pense aussi que c'est juste une accumulation de beaucoup d'informations qui vont dans notre cerveau, car c'est tout dans les médias sociaux. Et avec cette accumulation de juste idées comme ça, ça peut causer des problèmes violents.
13: Oui, aussi, moi je pense que la socialité est créée quand c'est juste une augmentation de plein de personnes qui ont fait des actes violents, des fois, envers des films, mais la majorité des statistiques montrent que c'est vers avec des jeux vidéo violents. Alors je pense que le stéréotype est créé par la majorité des personnes qui ont fait des actes violents.
12: On voit notamment sur les boîtes, tu sais, des jeux vidéo, quand tu achètes un jeu vidéo, tu as un petit encart en bas, c'est Rated R, PG-13, whatever, là, comme dans les films. Là. Est-ce que c'est des choses que vous respectez ou est-ce que c'est des choses que vos parents ont respecté quand ils vous achetaient des jeux? Alors, moi, je pense à moi, typiquement. Alors, je suis d'une génération qui est un peu plus vieille que la vôtre, right? J'ai 48 ans. Moi, quand Grand Theft Auto est arrivé, ça a été trop le fun, quoi. On était genre, waouh, on peut conduire dans des villes, puis on peut écraser des gens. Ouh, trop bien. Puis tout ça, ça s'est normalisé, comme j'ai dit tout à l'heure. Aujourd'hui, dans tous les jeux, on trouve ça. Est-ce que ces petites indications qu'on retrouve sur les jeux qui sont données par les autorités des pays, que ce soit Canada, États-Unis, Europe, etc., etc., est-ce que vous les avez respectées ou pas?
10: Pour moi, c'était plus mes parents ne voulaient pas que je joue. Mais quand j'ai devenu plus vieux, ils m'ont laissé jouer plus de jeux qu'ils ne pensaient pas qu'ils étaient OK avec moi dans le passé. Comme avec les jeux avec les fusils, je n'avais pas le droit de jouer depuis comme 3-4 ans. Mais après que j'ai eu comme 10 ans, ils m'ont juste laissé car ils ont pensé que j'étais juste like, assez mature pour les jouer.
9: Je crois que ça, c'est un bon exemple des parents qui connaissent leurs enfants et qui leur laissent jouer des jeux vidéo quand ils pensent qu'ils sont prêts. Mais je crois que si quelqu'un de 6 ans jouait à GTA ou des jeux violents, ça serait très mauvais. Mais on parle des personnes de 10 ans comme toi. Alors je pense que c'est OK pour les parents de connaître leurs enfants et de leur laisser jouer des jeux violents s'ils savent qu'ils sont prêts.
13: Oui, exactement. Je pense qu'il y a certains enfants de 10 ans, par exemple, qui sont complètement assez matures à jouer des jeux violents comme ça. Mais il y en a aussi des enfants de 15, 16 ans qui ne sont pas assez matures. Alors, je pense que ça dépend beaucoup de l'enfant et comment il a grandi envers son environnement.
12: Je continue là-dessus parce que votre réponse, elle est intelligente puis elle est intéressante. Mais tu vois, par exemple, quand tu vas aller au cinéma... Quand tu vas aller voir un movie puis qu'il est rated 18 et plus, bah, il faut que tu sois accompagné d'un adulte. À votre âge, vous n'avez pas le choix. Là. Vous ne pouvez pas rentrer. essayer, ça ne marche pas. Alors, peut-être que vous êtes des petits filous puis que vous arrivez à rentrer quand même, mais en tout cas, normalement, tu ne peux pas rentrer. Par contre, quand tu rentres dans une boutique de jeux vidéo pour t'acheter un jeu, je ne suis pas sûr que la personne qui te vend le jeu va te dire oh, « Est-ce que tu as l'âge? Est-ce que je vais prendre une carte d'identité ?» Tu vois, vous ne pouvez pas aller acheter de l'alcool, tu ne peux pas acheter de cigarettes, tu ne peux pas aller voir un film qui est rated 18 et plus, mais par contre, tu peux acheter un jeu vidéo qui l'est. Est-ce que vous trouvez ça normal? Et est-ce que vous trouvez que dans les boutiques, dans les magasins où on vend ces jeux-là, on devrait être plus vigilant et faire attention à ça?
13: Je pense qu'il devrait être plus descriptif envers quelle sorte d'acte. Et comment, qu'est-ce qui va se passer quand, quand tu veux jouer le jeu. Et je pense que certains jeux ne devraient pas être joués si ils sont moins d'un certain âge ou ils ne devraient pas les vendre à un certain groupe s'ils sont moins d'un certain âge.
9: Ouais. Pour ajouter à Emile, je pense qu'il devrait avoir un avertissement aux personnes qui l'achètent que ça peut causer de l'agressivité court terme et juste pour que les personnes sachent que ça peut causer des problèmes, même si ce n'est pas garanti.
7: Ceci est à vrai dire une très bonne question que je n'ai pas pensé. Mais c'est un bon point. Je pense que c'est sûr que ça devrait être plus comme évident que quelque chose comme ça soit accessible pour tout le monde. Puis ça devrait être comme un petit peu plus comme, je dirais, privé. Pas privé, mais comme un petit peu plus restrictif pour les jeunes à acheter tout seul. Parce que des fois, il y a même des jeunes qui achètent ça sans parents. Et comme s'ils font ça, comment est-ce qu'ils peuvent savoir qu'est-ce qu'ils s'attendent dans le jeu?
13: Oui, je pense que les enfants devraient avoir... ça devrait être un adulte qui l'achète pour eux. Parce que ça... Et peut-être que l'adulte doit signer quelque chose pour dire que oui, moi, garçon peut... acheter ce jeu. Et, oui.
9: Ouais, je crois que c'est un très bon point de juste que les parents juste doivent connaître leurs enfants, doivent connaître s'ils sont susceptibles à juste copier les choses qu'ils ont fait, qu'ils voient. Alors, je pense que c'est un très bon point.
13: Oui.
12: Il nous reste une question parce qu'on va être pris par le temps. Puis je vous remercie pour toutes ces informations. Puis c'est une nouvelle fois super intéressant. Si vous aviez chacun un conseil à donner à des jeunes qui voudraient jouer à des jeux vidéo violents. Quel est le conseil? L'idée, ce n'est pas de parler pendant 15 minutes, c'est juste, c'est quoi votre conseil? On va commencer par Xavier Lai.
10: Alors, mon conseil est juste comme, essaye de ne pas devenir trop agressif. Et c'est très difficile à faire ça, parce que comme dans le moment, tu es très comme caught up. Et des fois, c'est juste arrive vraiment vite et... Juste essaye de contrôler tes émotions. Et si tu as besoin de faire comme une petite pause de jouer, c'est très bon de faire ça.
7: Moi, je dirais jouer en modération. Puis un petit peu comme Xavier, c'est essayer de ne pas te laisser faire emporter par l'impulsivité. Et c'est ça.
9: Ouais, je crois que tu dois juste... comprendre que ce n'est pas une bonne chose à faire et que tu ne devrais pas le faire en vraie vie. Et je crois que juste les parents devraient, encore une fois, juste connaître leur enfant, connaître ce qu'ils peuvent faire sans devenir violents.
13: Je pense qu'il y a une grande partie qui va sur les parents, mais je pense qu'il y a aussi une grande partie qui va sur les enfants. Je pense que même l'enfant se connaît beaucoup mieux que les parents les connaissent. Alors, je pense qu'il devrait savoir, ah oui, moi, je vais avoir un mauvais impact. Si moi, j'ai juste dit, ça va être un mauvais... ça va être pas bon pour tout le monde autour de moi. Et même si les parents disent, oui, c'est OK, je pense que l'enfant devrait savoir, ah, mais peut-être ça, c'est une pas très bonne idée pour moi, spécifiquement.
14: C'est vrai, mais je pense que c'est... Je crois que les... c'est les parents qui devraient mettre beaucoup de restrictions et de ne pas jouer à des jeux vidéo trop jeunes, les jeux vidéo violents trop jeunes parce que c'est pire quand tu es jeune. Et oui.
12: Merci beaucoup, messieurs. C'était donc cette séquence de mes débats d'idées. La jeunesse d'Halifax s'exprime. Merci beaucoup à Lucas, merci beaucoup à Abraham, à Émile, à Xavier Lai et puis à Elliot de s'être exprimé ce matin. Merci les boys.
7: Merci.
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4: L'Alliance vous convie le vendredi 22 mai à 18h30 à la projection du film La Vallée des Fous de Xavier Beauvois. Film en français, sous-titré en anglais. Ouverture des portes à 18h. Le coût est de 5$ pour le grand public. C'est gratuit pour les apprenants et les membres de l'Alliance française à Halifax. La projection aura lieu au cinéma Carbonark, situé au 1747 rue Sommer. Pour plus d'informations et pour inscription, écrivez à Rachel Rowe à service@afhalifax.ca. Venez passer l'après-midi French plus Craft égale Fantastique le vendredi 22 mai de 15h30 à 16h30 à la Bibliothèque centrale d'Halifax, l'INSEE Children's Room, deuxième étage. L'équipe de l'Alliance vous proposera de réaliser un bricolage autour du thème de l'océan. Pour plus d'informations et pour inscription, écrivez à Rachel Rowe à service@afhalifax.ca. Vous êtes invité à l'ouverture du Jardin communautaire 2026. Vous pourrez profiter de conseils de jardinage, d'activités pour tous les âges, de délicieuses pizzas et de prix de présence. Cette activité est offerte gratuitement pour tout le monde. L'activité se déroulera au Jardin communautaire au Dartmouth Commons, au croisement des rues Thistle et Wise, le samedi 23 mai de 10h à 13h. Pour plus d'informations et pour vous inscrire gratuitement, visitez eo-halifax.ca et cliquez sur l'onglet « Événements ».
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4: Bonjour tout le monde, 15 minutes chrono. Vincent Lavoie pour vous accompagner aujourd'hui. Je suis de retour avec mes collègues Sébastien Caron et François Hamsin. Bonjour messieurs.
1: Bien le bonjour.
5: Bien le bonjour messieurs.
4: Et puis, aujourd'hui, on peut parler un peu de quelque chose qui est lié un peu au hockey, parce que c'est un peu comme les événements sportifs, les grands événements sportifs. On mange des ailes de poulet, des fois c'est des burgers, et dans les burgers, il y a de la viande hachée.
1: Pas toujours!
4: Ouais. Mais est-ce que, de quelle provenance est-elle? Ah, là est la question. Monsieur Harrison, je vous laisse nous mettre la table.
5: Poursuivre maintenant que vous avez placé le bœuf un peu en vedette. D'ailleurs, moi, ce qui m'étonne, c'est pourquoi dans les événements sportifs, on y va toujours avec ce type de nourriture-là. Hein? On a des ailes de poulet ou des burgers, des choses comme ça. Je me suis fait la réflexion que c'est probablement parce que ce que les anglophones appellent des finger foods, ça se mange bien pendant que tu regardes un match de hockey, parce que c'est pas toujours la nourriture la plus équilibrée, la plus saine, mais souvent, elle est utilisée dans les cas semblables. Est-ce que vous êtes sur la défensive si on vous présente un plat de steak, par exemple, et qu'on vous dit que le bœuf en question a poussé en laboratoire, qu'en fait, ce n'est pas un morceau d'un animal, mais c'est une viande qui est reproduite en laboratoire, qui n'a jamais vu le pré, qui n'a jamais vu un animal, mais qui a toutes les allures du bœuf et qui aurait plusieurs vertus alimentaires, mais qui a été fabriquée par l'homme, par l'humain. Est-ce que vous êtes à l'aise d'en manger? Et est-ce que, en deuxième question, vous voulez être prévenu qu'il s'agit d'une viande qui a littéralement poussé en laboratoire? Je vous demande ça parce que c'est le sujet de plus en plus dans le marché de l'alimentation. Il y en a au Canada, de cette viande-là. Il y a des États aux États-Unis qui se portent en faux par rapport à ce nouveau régime alimentaire et qui bannissent ces aliments-là de leur État. Alors, la question aujourd'hui, êtes-vous à l'aise d'en manger et devons-nous vous prévenir que cette nourriture-là a poussé en laboratoire?
4: Alors, j'apporterai certains éléments par rapport à ça. La première, c'est le contexte derrière. Pourquoi est-ce qu'on en est là? L'idée derrière, c'est surtout pour l'alimentation. Faire de l'élevage, de pâturage comme ça, ça prend beaucoup de gaz à effet de serre. C'est pas nécessairement la meilleure empreinte carbone. Et donc, la solution qu'on a amenée, c'est de produire de la viande en laboratoire comme ça. On n'a pas besoin nécessairement de nourrir le bœuf. C'est quelque chose de synthétique. On est peut-être capable de modifier certains aspects pour rendre ça, encore une fois, avec des pincettes un peu plus équilibrées. Voilà. Mais là, ça nous fait poser des questions un peu plus poussées, c'est-à-dire, est-ce qu'on laisserait, par exemple, ce genre de nourriture-là tout en bannissant des végétaux génétiquement modifiés, par exemple? Là où ça a été le cas dans divers pays d'Europe, où on a fini par bannir ça dans certains pays. C'est cette donnée-là, puis c'est peut-être un peu une façon de contredire un peu un argument des diètes végétariennes ou véganes, de dire, ben là, on tue un animal, alors que là, ben on l'a pas tué, on l'a produit en laboratoire, donc il n'y a pas eu mort d'animal pour tout ça. Moi, en fait, je serais curieux de l'essayer, je serais curieux de voir qu'est-ce que ça donne, parce que quand même, c'est des spécialistes, des scientifiques qui étudient là-dedans, on va pas produire n'importe quoi non plus. Donc, est-ce qu'il y aurait un danger pour la santé? Ça resterait encore à prouver. Puis pour l'instant, je pense pas qu'il y a quelque chose qui va contredire nécessairement cet aspect-là. Donc, est-ce que je l'essaierais? Oui. Est-ce qu'il faudrait être informé quand il y a des viandes, on va dire, synthétiques comme ça? Moi, je pense que 110%. Il faudrait absolument avoir un emballage qui est clair pour que ce soit le cas. Parce que, encore une fois, si on peut au moins prendre la décision nous-mêmes de le faire plutôt que essayer de se le faire passer en dessous de la table, c'est malhonnête. Donc, d'après moi, si on est capable de l'identifier clairement, je pense qu'au moins le consommateur fera son choix éclairé. Mais après, on peut dire ce qu'on veut sur la viande produite synthétiquement. ce qui risque d'être le point de bascule pour plusieurs consommateurs, c'est le prix. Puis probablement que là, pour le coup, vu que c'est produit en laboratoire puis qu'il n'y a pas toute l'empreinte carbone derrière, tous les coûts d'exploitation aussi, peut-être que ce serait une opportunité d'avoir une viande un peu moins chère.
1: Je te rejoins, Vincent, sur le côté oui, on veut être prévenu absolument, parce que c'est pas le genre de truc qu'on a envie de consommer sans le savoir. Est-ce que je serais volontaire pour aller essayer ça aujourd'hui? Je pense que je suis pas prêt encore. Il y a un peu de travail à faire, peut-être. Peut-être un peu plus d'études à fournir sur le fait de savoir si c'est OK pour la santé ou pas, même si aujourd'hui il y a certainement plein de choses qu'on mange qui sont pas bonnes là. Moi j'ai appris il y a peu de temps qu'il y avait du papier dans le fromage. C'est compliqué. Et puis en fait j'étais en train de lire, pendant que Vincent parlait, j'étais en train de lire un article qui parle aussi des considérations religieuses par rapport à la viande. Par exemple, du côté des rabbins, on n'est pas d'accord pour savoir si la viande cultivée est cachère ou pas, et donc acceptable ou pas, selon les pratiques juives. On parle même, il y en a qui disent que oui, c'est cachère, parce que si ça a été prélevé sur un animal vivant au départ, et il y en a même du coup qui en viennent à dire qu'on pourrait avoir du porc cachère. C'est
5: ce qui est une sorte d'absurdité finalement, ouais.
1: Ouais, bah ouais, quand tu le prends de base comme ça, effectivement, ça marche pas. Mais bon, s'ils se mettent d'accord sur le fait de dire que ouais, ça a été prélevé sur un animal vivant, donc il y a pas d'abattage et donc pas besoin d'abattage religieux, ça peut être considéré comme tel. Du côté de l'hindouisme, on exclut généralement la consommation de bœuf, et là pour le coup on n'accepte pas que ce soit commercialisé sous quelque forme que ce soit ou utilisé à des fins commerciales, viande cultivée ou pas cultivée. Et même cette expression viande cultivée, je la trouve dingue en fait.
4: Ouais. Tu vois? D'une façon, on la cultive déjà. On fait déjà de la production de masse de viande.
1: Ouais, mais en fait, quand on en parle, c'est on parle d'élevage, on parle pas de culture. Tu vois ce que je veux dire? La culture, pour moi, c'est le truc qui pousse sur un arbre ou dans un champ, et on n'en est pas encore là à faire pousser de la viande dans les champs, là. Peut-être un jour, allez savoir. Mais c'est... Je suis pas volontaire. Je trouve ça génial d'expérimenter et de faire ces études-là, parce qu'effectivement, ça ferait certainement beaucoup de bien à la planète qu'on arrête ou qu'on réduise en tout cas les quantités d'élevage qui polluent énormément, qui consomment une quantité d'eau phénoménale. Mais je suis pas prêt.
5: Il me vient une question en tête. Avec cette viande qui pousse en laboratoire, est-ce qu'un végétarien qui mangerait un steak à pousser en laboratoire demeure un végétarien?
1: Bah, ça rejoint l'histoire du cachère, pas cachère, finalement.
5: Exactement.
1: Parce que les végétariens véganes veulent pas d'exploitation animale. Il y a quand même eu à un moment un prélèvement sur un animal pour avoir les cellules souches. Donc peut-être qu'effectivement, là, c'est plus clair du côté des véganes, je sais pas.
5: Oui, parce que moi, quand j'ai abandonné la viande, et j'en fais pas une religion, là, si j'ai envie d'aller manger un club sandwich, il y a du poulet, puis 3-4 morceaux de bacon, je vais le manger. Mais sinon, j'ai abandonné la viande. Il y avait deux raisons à ça. Dans mon cas, c'est la digestion. Je digère mieux quand l'aliment n'est pas de la viande, si je le remarque. Et deuxièmement, c'était le traitement réservé aux animaux de boucherie commerciale. Là, poussé en laboratoire, on élimine la deuxième raison qui fait que je suis passé végétarien. Il n'y a plus ça. Là. L'animal n'est pas maltraité. Il ne sent pas la mort quand il rentre à l'abattage. On oublie tout ça. Là. Il reste la question maintenant de la digestion. Il faudrait voir si c'est si ça a le même effet, cette viande poussée en laboratoire chez moi, que ça un morceau de bœuf normal qui a vécu sa vie de vache auparavant. Là. Mais ça amène des questions. Puis ça amène aussi... je pense comme question, tu l'as abordé un peu, Sébastien, mais on progresse dans la science et c'est bien. On vit plus vieux puis plus en santé, littéralement, ou en tout cas plus longtemps en meilleure santé, on va dire. Mais parfois, on découvre aussi que les avancées qu'on a faites ont des répercussions négatives sur la santé, puis là, on s'ajuste. Mais si, est-ce qu'on sait vraiment où ça va nous mener, cette viande en laboratoire? Est-ce que ça aura un impact à long terme sur notre propre corps, sur notre propre système? il y a quand même un élément là, de zone grise, je trouve, dans le domaine. Et j'ai posé des questions tout à l'heure auxquelles vous avez répondu. Pour moi, je pense que c'est sine qua non. Je crois qu'on est d'accord tous les trois qu'il faut le savoir dans l'étalage au magasin, que c'est une viande qui a poussé en laboratoire. Puis après, bon, ben, tu prends ta décision ou pas. Et si jamais, là, je fais du pouce sur l'idée de Vincent, c'est que si jamais votre tranche, votre beefsteak, là, qui a poussé en laboratoire, il se vend 1,50 $ de moins que le beefsteak qui vient d'un animal, compte tenu de l'économie qu'on connaît, est-ce que ça, ce ne sera pas un déclencheur pour que les gens adoptent davantage cette viande-là, disant, bon, ben pour le portefeuille, je vais y aller, même si on n'est pas certain que le terrain est si solide sous ses pieds?
1: Moi, je suis sûr qu'il y a des gens qui vont y aller en fonction du prix, comme le disait Vincent, ça c'est évident. Après, ça va. Je pense pas que ça va jouer chez nous là. À la maison, on a changé notre manière de consommer de la viande, c'est-à-dire qu'on en consomme moins, mais mieux. Je préfère aller chercher une vraie bonne pièce de viande qui va avoir du goût, qui va être agréable à manger, que d'aller prendre le truc pas cher du supermarché.
4: Mais tu sais, pour rebondir ce que sur François disait, c'est-à-dire des trucs comme ça où il y a ces exemples-là de nourriture synthétique qu'on pourrait dire qui existent plus récemment, ben moi, j'ai deux exemples qui viennent en tête. Le premier, c'est la margarine et le beurre. Le beurre, ça existe depuis 5000 ans, selon des historiens. La margarine, ça existe depuis le 19e siècle. Ça a été inventé en France, d'ailleurs. Puis là, ben, il y en a qui disent, ben moi, je préfère faire confiance à une vache qui produit la même affaire depuis 5000 ans plutôt qu'à des chimistes qui ont produit une affaire en 1870. Je conçois cet argument-là. Mais encore une fois, là où on dit, est-ce que vous choisissez le beurre ou la margarine, ça dépend des gens. Le beurre, ça a ses avantages, ça a aussi ses inconvénients. Et les deux se contrebalancent, beurre, margarine, puis dans ce temps-là, encore une fois, si on dit la phrase magique, c'est si tu le consommes avec modération, il n'y aura pas de problème pour la santé. Donc ça, c'est beurre, margarine. Encore une fois, ça va aux volontés de chacun.
1: L'autre Après, par exemple, contre, il faut quand même préciser que la margarine, c'est pas bon.
4: Ben c'est, ça dépend. Ça dépend ce que tu en fais.
1: Ben, j'aime pas ça, moi.
4: Ben, c'est le beurre, le principal argument qu'on dit, c'est que c'est des gras saturés. Quand t'en consommes de façon modérée, ça va, c'est comme le lait, puis c'est tel quel. Mais si t'en consommes à trop grande quantité, c'est pas bon.
1: La margarine... Non, mais je te parle même pas de santé, là. Je te parle juste du goût, quoi.
5: Une belle noisette de margarine sur ta belle pièce de viande, Sébastien.
1: Allez, vas-y, range-moi ça.
4: Puis ben, l'autre exemple, et ça, il y a une émission de découverte qui avait été faite sur les sucres et les gras qui me renversent la terre à chaque fois que j'écoute, c'est les sucres, les édulcorants. Ça aussi, ça, c'est une invention chimique pour essayer de réduire le taux de sucre qu'on consomme. Sauf que, encore une fois, ça a un pouvoir jusqu'à 600 fois plus que le sucre. Et on l'utilise pour réduire cette donnée-là, mais on s'est rendu compte avec des tests en laboratoire sur des souris, mais quand même, génétiquement, on est plutôt proche, de voir que ben ça a des effets sur le foie, ça a des effets aussi sur le traitement du sucre. Si on mélange trop les deux ou qu'on en prend, encore une fois, trop, ben le corps est plus capable de faire la différence entre le sucre et les édulcorants. Puis en fin de compte, ça aide pas, ça empire le problème. Donc... C'est encore une fois l'alimentaire. Là, quand on retire quelque chose, il faut absolument le remplacer par quelque chose d'autre. Donc, c'est ça. Ça va dépendre un peu des besoins de chacun. Peser le pour et le contre. Et oui, le prix va être absolument un point de bascule pour plusieurs.
5: Je pense aussi que le prix va jouer. Avec tout ce qu'on entend actuellement... tous les sondages qui sont menés sur prendre le pouls de la société. Là. Quand on dit maintenant que beaucoup de Canadiens sont davantage préoccupés par le coût de l'épicerie que par les impôts qu'ils paient, que ça devient un problème plus important pour eux, la montée des prix en épicerie, que les impôts qu'ils paient, j'ai l'impression aussi que s'il faut que cette fausse viande, cette viande poussée en laboratoire, coûte... moins cher de façon évidente, là, peut-être pas 20 cents sur le plat, mais une couple de dollars ou 1,50 $, comme je disais tout à l'heure sur un steak, qu'il y a probablement des Canadiens qui vont y aller, même s'ils ne se sentent pas parfaitement à l'aise, parce qu'au bout du compte, ils vont sauver une somme, épargner une somme dont ils ont besoin pour autre chose. Je pense que oui, ça peut aller là. Et ça, le bon côté, c'est si jamais c'est adopté et qu'on se rend compte finalement que c'est sain, effectivement, avec les changements au climat que nous voyons, il va être plus simple de s'alimenter. Pour l'instant, nous sommes encore en croissance de population, donc le besoin de nourrir les gens est plus grand pratiquement d'année en année ou de décennie en décennie. Alors, tu vas moins couper de forêt pour faire des pâturages et essayer d'alimenter tout le monde, comme ce qu'on vit un peu sur la planète. Ça a des côtés intéressants. Mais en même temps, c'est un côté troublant de dire, ben là, maintenant, je mange vraiment quelque chose qui a poussé dans un laboratoire et qui est présumément de la viande. J'imagine que pour quelqu'un qui mange de la viande, c'est pas tout confort de l'envisager.
1: Moi, je serais plus à aller tester un steak végétarien que d'aller tester de la viande cultivée.
4: OK.
5: Ben ça, moi, je l'ai fait, évidemment, quand les burgers sont sortis, parce que j'ai pas coupé la viande parce que j'aimais pas la viande. Un filet mignon ou un burger, j'aime ça. Quand les nouvelles fausses viandes de pour des hamburgers sont sorties sur le marché, j'ai testé, puis il y en a qui étaient vraiment mauvais à mon goût à moi, là, pas assez ressemblant, puis pas assez bon. Mais il y avait des chaînes comme IW et Harvey's, je trouve qu'ils ont vraiment réussi à rejoindre le goût d'un burger normal avec ces viandes-là. Donc, j'en fais pas un usage particulièrement important, mais... Si je suis en situation de vouloir quelque part manger, puis que bon, ça fait 3 mois que j'ai pas eu un burger de ce type-là, je vais l'acheter, oui. J'ai fait le test au début, puis il y avait du bon et du mauvais dans les qualités, je trouve.
1: Ben, si t'as une marque à me recommander pour que j'essaye, je veux bien. On a fini!
5: Bon, en tous les cas, pour les fast-food, là, ce sera IW ou encore Harvey's.
4: Allez, un petit virement peut-être pour la route. Voilà. Alors, on termine nos 15 minutes là-dessus. Merci d'avoir été avec nous. Donnez-nous notre avis sur les réseaux sociaux, évidemment. On est toujours intéressés de savoir ça. Merci, messieurs.
5: De rien, puis j'attends les coupons rabais, soit de Harvey's ou d'IW. Là, avec la pub qu'on vient de leur faire, je devrais recevoir quelque chose.
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4: 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Pour l'occasion, retrouvez-nous le jeudi 21 mai à 18h30 pour la projection du film « Amir, mon petit prince » de Julien Cadieux, en compagnie d'Amir et Dounia. 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
4: Voici maintenant vos informations. Microphone Yvon Duguay. Le commissaire adjoint Dan Morrow sera désormais à la tête de la GRC en Nouvelle-Écosse en tant que commandant. Devenu membre de la GRC en 1992 et d'origine manitobaine, le commissaire adjoint Morrow fait partie de la GRC en Nouvelle-Écosse depuis 2007, où il a occupé diverses fonctions et servi dans différentes collectivités de la province, plus récemment en tant qu'officier responsable des enquêtes criminelles. Le commissaire adjoint Morrow a pris la relève du commissaire adjoint Dennis Daly, qui a pris sa retraite en mars et qui occupait le poste de commandant de la GRC en Nouvelle-Écosse depuis octobre 2022. L'île du Prince-Édouard sollicite l'avis des insulaires pour l'élaboration de sa première stratégie en matière de douleurs chroniques, qui visera à améliorer l'accès aux soins et au soutien pour les personnes souffrant de douleurs chroniques. Des séances de consultation communautaire auront lieu dans la province le 20 mai à Summerside, le 21 mai à Charlottetown et le 1er juin à Montague. Une séance en français se déroulera en ligne le mercredi 27 mai de 18h à 20h. Des groupes de discussion en personne à l'intention des personnes affectées par la douleur chronique auront également lieu le 28 mai à Stratford et le 2 juin à Summerside. Les élèves et les personnes récemment installées en Nouvelle-Écosse recevront à nouveau un bon de 10 $ pour les marchés fermiers cette année, une initiative de Nova Scotia Royal pour les aider à découvrir et à apprécier les produits cultivés et confectionnés dans la province, tout en appuyant les fermiers, les producteurs et les petites entreprises. Au cours du mois, les élèves de la maternelle à la 12e année recevront leur bon, tandis que les étudiants de niveau post-secondaire recevront les leurs à l'automne. L'Association des services aux immigrants de la Nouvelle-Écosse et le Y-REACH, un programme de soutien du YMCA, distribueront des bons aux nouveaux arrivants tout au long de l'année. On peut utiliser les bons dans tous les marchés fermiers participants de la Nouvelle-Écosse et ils sont valides jusqu'au 31 décembre. Plus d'une dizaine d'autrices et d'auteurs de l'île du Prince-Édouard sont reconnus pour leur travail après avoir été mis en nomination pour les prix du livre de l'île du Prince-Édouard 2026. Les prix du livre de l'île du Prince-Édouard sont décernés tous les deux ans et sont parrainés par le ministère de l'Éducation et de la Petite Enfance. Le prix de poésie est commandité par la librairie Bookmark de Charlottetown. La cérémonie de remise des prix aura lieu le dimanche 24 mai à 10h au Centre d'apprentissage de la bibliothèque de Charlottetown et sera animée par Sean Hogan. Le terrain est en train d'être préparé pour un recours constitutionnel de la nouvelle loi sur l'immigration du gouvernement fédéral. Cette nouvelle loi fixe des délais quant à la durée pendant laquelle une personne peut rester au Canada avant de présenter une demande d'asile. L'Association canadienne des avocats et avocates en droit des réfugiés a reçu un avis mentionnant que les contrôles judiciaires des demandes d'asile rejetées en vertu de la loi C-12 ont été approuvés pour la gestion des dossiers. Le gouvernement a estimé qu'environ 30 000 demandes d'asile seraient rejetées en vertu de la nouvelle loi qui stipule que les demandes doivent être présentées dans l'année suivant la première arrivée du demandeur. Les sports dans quelques instants. Ligue nationale de hockey, le Canadien de Montréal l'a emporté 6-3 sur les Sabres de Buffalo pour prendre les devants 3-2 dans cette série. Ailleurs, les Golden Knights de Vegas ont éliminé les Ducks d'Anaheim grâce à une victoire de 5-1 dans le 6e match de cette série. Les Canucks de Vancouver ont embauché les jumeaux Daniel et Henrik Sedin en tant que coprésidents des opérations hockey. Ils ont ensuite nommé Ryan Johnson à titre de directeur général. Ligue professionnelle de hockey féminin, la victoire de Montréal l'a emporté 3-2 en prolongation contre la Charge d'Ottawa pour prendre les devants 1-0 dans la finale de la Ligue. Il s'agit d'une finale 3-5. Une analyse réalisée par l'Agence de la santé publique du Canada indique qu'il existe un risque élevé de transmission de la rougeole pendant la Coupe du monde de la FIFA. La rougeole est la principale source de préoccupation de l'Agence en raison de sa prévalence mondiale et de la facilité avec laquelle la maladie se transmet par voie aérienne. De ces cas-là.
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0: Bonjour tout le monde, nous sommes le 15 mai. Vincent Lavoie pour vous accompagner aujourd'hui. Mes collègues Sébastien Caron et Loïc Gagnolet sont avec moi. Bonjour.
1: Bonjour, moi bonjour. Je sais pas si c'est le cas pour Loïc, mais j'ai entendu Colingue.
5: Colingue ?
1: Ouais, j'ai pas entendu collègue, j'ai entendu Colingue. Alors c'est peut-être mes oreilles qui déconnent, c'est la
5: Est-ce
1: fin de semaine.
5: Est-ce que c'est des collègues qui font la bringue ?
1: Je sais pas, peut-être. C'est quoi ta définition, Vincent ? J'aime bien quand on met Vincent dans la sauce comme ça.
5: Vendredi, fin de semaine, Vincent a envie d'aller dormir, certainement.
0: Oh, non, bah, c'est Vincent, clair, hein, surtout une longue fin de semaine. Puis moi, en fait, vous savez quoi, cette fin de semaine, je pense que je vais sortir ma remorque. J'ai une petite remorque, j'ai une petite tente roulante. Une petite... Oh, bah tu vois, c'est ça, les troubles de langage, voilà. Mais non, c'est ça, je veux dire, bah, en fait, je ne vais pas me promener beaucoup. Hein, ça va être juste...
5: Je vais dormir dans sa cour.
0: Oui, carrément. Mais c'est parce que je l'ai jamais essayé encore, donc je me suis dit, tant qu'à y être, je vais voir ce que ça donne. Puis
1: mais Vincent, mais tu prends la remorque, tu l'accroches, tu vas te promener pour de vrai, là, va dormir dans la forêt avec.
5: Mais genre, même par juste à une heure de chez toi, t'as besoin de partir loin, mais pas dans ta cour. Parce que dans ta cour, ça fait un peu de la peine quand même.
1: Ça fait cheap.
5: T'sais, puis en plus, dans ta cour, t'as quand même accès aux toilettes, t'as quand même accès à la douche. T'as quand même ça avec tout. Si jamais t'as un problème, t'as tous les. Alors que tu pars à une heure.
1: Va affronter là, l'adversité de la nature.
5: Tu découvres vraiment ce que c'est.
0: Bon. Ok.
5: Après, moi je dors dans ma voiture l'été, donc t'inquiète, si tu veux des conseils camping à la mode je dors dans mon véhicule, n'hésitez pas.
0: Bon. En dehors de ça, voilà, j'ai regardé la partie d'arcade hier.
5: Okay. Il est content.
1: Belle fin de partie.
0: Belle remontée.
5: Ouais, c'est mal barré hein, au début.
1: Ouais. Bah, non, pas tant. Finalement, tu vois, quand ils égalisent 11 secondes après avoir pris le deuxième but, ça va là.
0: Bah, ils tiraient de l'arrière 3-2 en fin de première quand même. Mais
1: oui, mais moi j'étais pas spécialement inquiet. Après, moi, Liam, mon fils, il est allé se coucher quand il y avait 3-3. Parce qu'il était fatigué. Puis ce matin, quand il s'est levé, il me dit « Qui c'est qui a gagné ?» Je dis « Bah, les Canadiens, c'est quoi ?» Alors là, c'était la fête à la maison.
5: Tu m'étonnes. Il devait être content.
1: Il voilà. Est comme un vrai supporter.
0: Comment allez-vous, Spaghetti ?
5: Tu les as déjà vus en vrai ?
1: Non, pas encore. Spaghetti, sauce tomate, boulette.
0: Ok. Ce que j'avais hier midi.
5: Brocoli, poulet.
0: Ok. Moi, c'est pizza de lendemain de match.
5: En ce moment, il y a beaucoup de pizza dans le régime de Vincent.
1: Prochaine partie, ce sera samedi soir hein, pour ceux qui voudraient suivre. Et ça pourrait être le dernier match contre Buffalo. Mm.
5: Tu sais que je ne vais pas le regarder.
0: Non, parce mais il y en a qui vont le regarder par contre. Hein.
5: Non, parce que samedi, il y a l'Eurovision.
1: Ah, ouais, enfin bon, est-ce que vraiment c'est nécessaire ?
5: Ouais, je vais passer 5 heures devant le live sur YouTube. Voilà. J'annonce. Je regarderai les replays des Canadiens après, mais l'Eurovision, c'est un match, enfin, c'est une soirée par an, donc.
1: Ouais, bah, bonne chance, hein, parce que je sais même pas qui représente qui cette année. Hein.
5: Pour la France, c'est une jeune de 17 ans qui est opéra pop. Je l'aime pas trop. Laurent dit et qui va perdre.
1: Elle va finir avant-dernière.
5: Voilà. On verra, mais j'aime pas trop.
1: Affaire à suivre. On parle d'actualité aussi dans cette émission. De quoi allez-vous nous régaler aujourd'hui ?
0: Alors, de mon côté, je vais vous parler d'une politique au conseil municipal de Miramichi qui a été débattue mardi concernant, en fait, la pôle de drapeau qu'on appelle de courtoisie, donc la pôle de drapeau supplémentaire qu'on utilise à des occasions spéciales. On a mis à jour la politique qui n'a pas été changée depuis 2014.
1: Ok, du côté de Loïc, on va aller à la rencontre d'un nouveau service, c'est ça ?
5: Oui, un nouveau service de thérapie et psychologie de manière générale qui arrive au centre communautaire Samuel-le-Champlain à Saint-Jean.
1: Très bien, c'est l'actu des maritimes, c'est jusqu'à 13h, bon appétit. J'ai un...

0: C'est une fin de tournage.
1: Et il est 21h45 alors qu'on avait dit qu'on terminerait le tournage à 22h30. Oh putain.
2: Pour cet après-midi à Halifax, le ciel va s'ennuager des possibilités d'averses qui vont perdurer, mais qui vont passer de 30 % à 60 % en début de soirée. Les vents soufflent en provenance du nord-ouest à 20 km à l'heure et des rafales à 40, avec des températures maximales de 15 degrés.
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2: C'est l'actu des maritimes jusqu'à 13h, la dernière de la semaine. Il y a de la bonne humeur et il y a de la joie dans cette équipe aujourd'hui. On commence avec le sujet de Loïn. On va rencontrer Serena, c'est ça ?
3: Selena.
2: Selena, pardon.
3: Selena Babin, qui est la nouvelle figure du centre mieux-être à Saint-Jean, qui s'installe au centre Samuel de Champlain. Elle nous présente un peu ce qui va se passer justement au centre Samuel de Champlain.
4: Depuis le début du mois de mai, un nouveau service est disponible au sein du centre communautaire Samuel de Champlain à Saint-Jean. C'est l'arrivée du centre Mieux-être, un service de psychologie qui s'installe au sein du bâtiment, avec l'arrivée notamment de Selena Babin, étudiante au doctorat en psychologie, qui vient proposer pour commencer des évaluations psychologiques. Elle nous parle du service qui sera offert aux personnes qui viendront chercher conseil auprès du centre Mieux-être.
5: Le centre Mieux-être, ça a commencé en 2018 dans le nord de la province. On a quelques bureaux. Éventuellement, ça continue de s'élargir. C'est un centre qui offre des services de santé mentale. Il y a des évaluations psychologiques, des services de thérapie, des services de groupe, il peut y avoir des activités, etc. On a quand même des belles idées. Puis c'est ça, là, on vient de s'ouvrir un petit bureau dans la région de Saint-Jean pour continuer d'offrir ces services-là, mais dans une nouvelle région. Notre bureau, pour l'instant, est au centre communautaire Samuel de Champlain. C'est en bas, le premier bureau à droite. L'idée, ce serait d'offrir les mêmes services qu'on offre dans le nord, dans la région de Carentune, Batteuse, Caraquet. Ça fait que ce serait d'avoir, oui, des évaluations psychologiques comme que moi, je vais faire, mais aussi des services de thérapie, peut-être certains ateliers, de la thérapie de groupe. On a quand même une grande vision là, pour le futur. Une évaluation psychologique, il y en a plusieurs types, mais en gros, c'est pour poser des diagnostics ou un peu confirmer certaines problématiques ou difficultés que les gens rencontrent. Souvent, on va avoir les évaluations psychologiques pour le TDAH ou pour l'autisme. Puis il y a aussi les évaluations psychoéducationnelles pour les troubles d'apprentissage. Aussi, habituellement, on fait quand même une évaluation assez grande et large, puis on va ressortir le portrait vraiment... le portrait clinique global de la personne. Ça fait que peu importe quels diagnostics qui sont présents ou quelles problématiques, ils vont ressortir dans l'évaluation si on les voit, si les résultats les ressortent. Puis, habituellement, le but, ça va être d'aider la personne à mieux se comprendre puis d'aider les gens autour de cette personne-là à mieux l'accompagner, surtout à l'école quand c'est des jeunes, ou des fois ça peut être pour aller au collège, ou même dans un milieu de travail où c'est vraiment difficile, puis on sait qu'il y a des petites accommodations qui pourraient être données. Les gens qui veulent recevoir des services peuvent s'auto-référer. On n'a pas besoin d'un médecin ou de personne, d'un professionnel qui fait la référence. Puis ça peut être par courriel. Le courriel, c'est mpclme@gmail.com. C'est les mêmes frais qu'une évaluation psychologique qu'on ferait ailleurs, qui sont faites par une psychologue ou un psychologue. Les frais vont passer au travers du centre Mieux-être. Ça va être une personne à l'administration qui va vous contacter puis qui va faire les arrangements pour les paiements. Mais en gros, oui, ça passe sur les assurances. Habituellement, il y a une partie qui peut être couverte. Mais oui, il y a des frais à ça.
4: Pour le moment, seules les évaluations psychologiques sont disponibles au sein du centre Mieux-être. Vous pouvez d'ailleurs déjà les contacter à ce sujet. Mais à terme, l'objectif de ce nouveau centre au sein du centre communautaire Samuel de Champlain à Saint-Jean est de pouvoir accueillir toute une équipe de professionnels de la santé mentale, avec des psychologues, des travailleurs et travailleuses sociales, des conseillères et conseillers agréés. Alors si vous voulez rejoindre cette équipe, eh bien vous pouvez postuler en envoyant votre CV à mpclme@gmail.com. C'est Héloïne Gagnolet pour IJL à Saint-Jean.
3: Voilà, il y a plein de nouveaux moyens du coup de se faire aider en français et sans liste d'attente extrêmement longue. Donc c'est plutôt une bonne nouvelle pour un peu tout le monde. Donc n'hésitez pas à vous faire aider si vous en avez besoin.
2: Alors, pas de liste d'attente pour le moment, mais maintenant qu'on a communiqué que le service est arrivé, ça va se remplir. Hein. Dans un instant, on ira faire un tour à Miramichi avec Monsieur Vincent.
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4: L'équipe de l'Alliance française à Halifax vous attend tous les mercredis midi pour une marche au cœur du charmant quartier de l'Hydrostone. Profitez de cette belle balade pour réfléchir et échanger en français avec d'autres francophones dans une atmosphère détendue et bienveillante. Toutes les 7 minutes, pendant une trentaine de minutes, vous parlerez avec une personne différente. Rendez-vous le mercredi 13, 20 et 27 mai à 12h15 au 5509 rue Young. Pour plus d'informations et pour vous inscrire, visitez afhalifax.ca sous la rubrique « Événements ». Dans le cadre de l'Alliance Pense, vous êtes invité à prendre part à une discussion en français les années 80 en bande dessinée en compagnie de la bédéiste suisse Hélène Becklin le mardi 19 mai à 18h. Rendez-vous en personne au 5509 rue Young. Si vous avez des questions concernant cet événement, écrivez à Mélanie à culture@afhalifax.ca. L'Alliance vous convie le vendredi 22 mai à 18h30 à la projection du film « La vallée des fous » de Xavier Beauvois. Film en français, sous-titré en anglais. Ouverture des portes à 18h. Le coût est de 5$ pour le grand public. C'est gratuit pour les apprenants et les membres de l'Alliance française à Halifax. La projection aura lieu au cinéma Carbonark, situé au 1747 rue Summer. Pour plus d'informations et pour inscription, écrivez à Rachel Rowe à service@afhalifax.ca.
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2: L'actu des Maritimes, dernier bloc de cette dernière émission de la semaine. Et on a gardé le meilleur pour la fin, c'est Vincent Lavoie.
3: Je me prends hyper mal.
4: Ah, mais aussi, on parle de drapeaux. Hein. Vous savez que c'est très cher pour moi, mais la ville de Miramichi a tenté, en tout cas, de moderniser ou prévoit moderniser son règlement qui n'a pas été fait depuis 2014. Et donc, sans plus tarder, je vous offre un résumé, un compte-rendu de ce qui a été dit lors de la réunion du conseil mardi. Le directeur général de la ville de Miramichi, Greg Sargent, a déposé un rapport ayant pour objectif de moderniser la politique municipale sur les levées de drapeaux pour des occasions spéciales à l'emplacement du parc Reine-Élisabeth à deux pas de l'hôtel de ville. La politique en vigueur avait été révisée pour la dernière fois en 2014. Bien que le directeur général estime ne pas effectuer de changements majeurs, des discussions autour de la définition du terme « politique » ont suscité l'intérêt. Le maire Adam Lorden lance la discussion en demandant si le drapeau de la fierté, par exemple, est un exemple de drapeau à motivation politique.
5: Would you consider the pride flag representative, representing a political cause? Because I think it's incredibly important that we continue to show our commitment to equality and diversity and raising the pride flag. And my worry is with that wording being vague as it is that others could interpret the pride flag as political and therefore use this proposed revised policy as an excuse not to raise it. And I certainly would not be in favor of that.
4: Les amendements proposés parlent de critères et de restrictions pour les drapeaux autorisés ou non, incluant des restrictions pour des motifs politiques, commerciaux, discriminatoires ou des organismes ou des causes à réputation sensible. Elle prévoit également des directives plus claires pour le traitement d'une demande de levée de drapeau et la gestion administrative de celle-ci. Un point que soulève le conseiller Chad Duplessis.
6: Any flag can be interpreted as political. We've seen flags raised with really good intentions, and within a week, political dynamics change. So I think it does need to have an explicit definition of what the intention is.
4: Chaque drapeau peut être considéré comme ayant des aspirations politiques, dit-il. Il poursuit sa pensée en interprétant la levée de drapeau comme une manifestation pacifique, ce qu'un gouvernement devrait faciliter et encourager, croit-il. Devant cela, le conseil municipal devrait débattre puis décider de l'issue des recommandations mardi prochain lors de la dernière réunion du conseil municipal avant l'assermentation des nouveaux élus. Ici Vincent Lavoie pour IJL à Miramichi.
7: Voilà, ben là c'est ça. Le dilemme c'est est-ce qu'on va faire un dernier vote à la dernière séance avant l'assermentation du nouveau conseil? Est-ce qu'on va plutôt faire la formule classique de... Les conseillers qui se disent au revoir avec des petits discours, c'est un peu plus cordial. On verra la semaine prochaine, on verra mardi prochain.
2: Bien, c'est l'actu des Maritimes, c'est fini pour aujourd'hui.
3: Mais la radio ne s'arrête pas.
4: Non, j'espère
3: non,
4: pas.
3: Non. J'espère pas, sinon Sébastien aura du travail ce week-end.
2: Et je suis pas là. Donc,
3: c'est pas grave, t'auras du travail ce week-end.
2: Ah, il va se passer plein de choses sur les ondes de vos radios communautaires durant toute cette fin de semaine, à commencer dans quelques minutes par Luc et les artistes acadiens. C'est juste après 13h à 14h. Mélodie est le retour. Ce soir, on a rendez-vous à 18h avec...
3: Rythme féminin, à 19h avec Redelto.
2: Ça, j'allais dire non, c'est 19h, mais c'est Redelto, liaison hispanique. Demain matin, Steve Arquell arrive juste après la rediff de C'est un Canadien puis une Française. C'est ça, hein? Voilà. Il vous accompagnera durant 3 heures. Demain, à 13 heures, on a rendez-vous aussi avec la Dosphère. Dimanche, Steve Arquell.
3: 17 heures, samedi, et Mélodie.
2: Je l'oublie chaque semaine. Elle n'est pas vexée. Tout va bien. Lundi, repos pour tout le monde. Et puis enfin, mardi matin, 7 heures, François revient et nous, on reviendra à midi.
3: À mardi.
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3: Voici maintenant vos informations. Microphone Yvon Duguay. Le commissaire adjoint Dan Morrow sera désormais à la tête de la GRC en Nouvelle-Écosse en tant que commandant. Devenu membre de la GRC en 1992 et d'origine manitobaine, le commissaire adjoint Morrow fait partie de la GRC en Nouvelle-Écosse depuis 2007, où il a occupé diverses fonctions et servi dans différentes collectivités de la province, plus récemment en tant qu'officier responsable des enquêtes criminelles. Le commissaire adjoint Morrow a pris la relève du commissaire adjoint Dennis Daly, qui a pris sa retraite en mars et qui occupait le poste de commandant de la GRC en Nouvelle-Écosse depuis octobre 2022. L'île du Prince-Édouard sollicite l'avis des insulaires pour l'élaboration de sa première stratégie en matière de douleurs chroniques, qui visera à améliorer l'accès aux soins et au soutien pour les personnes souffrant de douleurs chroniques. Des séances de consultation communautaire auront lieu dans la province le 20 mai à Summerside, le 21 mai à Charlottetown et le 1er juin à Montague. Une séance en français se déroulera en ligne le mercredi 27 mai de 18h à 20h. Des groupes de discussion en personne à l'intention des personnes affectées par la douleur chronique auront également lieu le 28 mai à Stratford et le 2 juin à Summerside. Les élèves et les personnes récemment installées en Nouvelle-Écosse recevront à nouveau un bon de 10 $ pour les marchés fermiers cette année, une initiative de Nova Scotia Royal pour les aider à découvrir et à apprécier les produits cultivés et confectionnés dans la province, tout en appuyant les fermiers, les producteurs et les petites entreprises. Au cours du mois, les élèves de la maternelle à la 12e année recevront leur bon, tandis que les étudiants de niveau post-secondaire recevront les leurs à l'automne. L'Association des services aux immigrants de la Nouvelle-Écosse et le Y-Reach, un programme de soutien du YMCA, distribueront des bons aux nouveaux arrivants tout au long de l'année. On peut utiliser les bons dans tous les marchés fermiers participants de la Nouvelle-Écosse et ils sont valides jusqu'au 31 décembre. Plus d'une dizaine d'autrices et d'auteurs de l'île du Prince-Édouard sont reconnus pour leur travail après avoir été mis en nomination pour les prix du Livre de l'île du Prince-Édouard 2026. Les prix du Livre de l'île du Prince-Édouard sont décernés tous les deux ans et sont parrainés par le ministère de l'Éducation et de la Petite Enfance. Le prix de poésie est commandité par la librairie Bookmark de Charlottetown. La cérémonie de remise des prix aura lieu le dimanche 24 mai à 10h au Centre d'apprentissage de la bibliothèque de Charlottetown et sera animée par Sean Hogan. Le terrain est en train d'être préparé pour un recours constitutionnel de la nouvelle loi sur l'immigration du gouvernement fédéral. Cette nouvelle loi fixe des délais quant à la durée pendant laquelle une personne peut rester au Canada avant de présenter une demande d'asile. L'Association canadienne des avocats et avocates en droit des réfugiés a reçu un avis mentionnant que les contrôles judiciaires des demandes d'asile rejetées en vertu de la loi C-12 ont été approuvés pour la gestion des dossiers. Le gouvernement a estimé qu'environ 30 000 demandes d'asile seraient rejetées en vertu de la nouvelle loi qui stipule que les demandes doivent être présentées dans l'année suivant la première arrivée du demandeur. Les sports dans quelques instants. Ligue nationale de hockey, le Canadien de Montréal l'a emporté 6-3 sur les Sabres de Buffalo pour prendre les devants 3-2 dans cette série. Ailleurs, les Golden Knights de Vegas ont éliminé les Ducks d'Anaheim grâce à une victoire de 5-1 dans le 6e match de cette série. Les Canucks de Vancouver ont embauché les jumeaux Daniel et Henrik Sedin en tant que coprésidents des opérations hockey. Ils ont ensuite nommé Ryan Johnson à titre de directeur général. Ligue professionnelle de hockey féminin, la victoire de Montréal l'a emporté 3-2 en prolongation contre la Charge d'Ottawa pour prendre les devants 1-0 dans la finale de la Ligue. Il s'agit d'une finale 3-5. Une analyse réalisée par l'Agence de la santé publique du Canada indique qu'il existe un risque élevé de transmission de la rougeole pendant la Coupe du monde de la FIFA. La rougeole est la principale source de préoccupation de l'Agence en raison de sa prévalence mondiale et de la facilité avec laquelle la maladie se transmet par voie aérienne. de ces Cairo.
0: Pour cet après-midi à Halifax, le ciel va s'ennuager. Des possibilités d'averses qui vont perdurer, mais qui vont passer de 30 % à 60 % en début de soirée. Les vents soufflent en provenance du nord-ouest à 20 km à l'heure et des rafales à 40, avec des températures maximales de 15 degrés.

Bonjour, mon nom est Luc Poirier, vous êtes sur les ondes des radios Cimedia. Et moi, je veux faire découvrir mal les artistes inquiétés de par chez nous, ici, en Atlantique. Pour cette fois-ci, allons découvrir Jean-François Brault. Yeah.

Originaire de Trincadéchalla, au Nouveau-Brunswick, Jean-François Beau est né dans une famille musicale. Après des études en médecine qu'il interrompt pour se consacrer à la chanson, il se fait connaître au début des années 2000 avec son premier album solo. C'est en 2003 que sa carrière prend un tournant important lorsqu'il décroche le rôle principal de la comédie musicale Don Juan aux côtés de Marie-Ève Janvier.

style musical est ancré dans la chanson pop francophone, mêlant romantisme, émotion et grande voix. Ses albums solo incluant Jean-François Brault en 2001, Exposé en 2006 et Portrait en 2011. Avec Marie-Ève Janvier, il a aussi sorti plusieurs albums en duo, Donner pour donner en 2009, La vie à deux en 2011, Libre en 2014, La route infinie en 2016. Leur complicité à la scène comme à la ville a conquis un large public au Québec, en Acadie et au-delà.

Jean-France Rabault a reçu plusieurs nominations et prix au long de sa carrière. Un Félix pour Album de l'année avec Marie-Ève Janvier, le prix Étoile Galaxy, prix Éloise et des prix Music NB Awards, des multiples nominations au gala de la disque aussi. Il a aussi été récompensé pour ses tournées à succès et ses albums vendus à plusieurs centaines de milliers d'exemplaires.

Jean-François Brault, c'est la voix puissante et le charme tranquille d'un Acadien qui a su conquérir le cœur de tout un public francophone. En solo ou en duo, sur un disque ou sur scène, il incarne avec grâce une chanson pop sensible, enracinée et accessible. Sur ça, à la prochaine découverte.

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4: 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L'équipe de l'Alliance vous proposera de réaliser un bricolage autour du thème de l'océan. Pour plus d'informations et pour inscription, écrivez à Rachel Rowe à service@afhalifax.ca. Vous êtes invité à l'ouverture du Jardin communautaire 2026. Vous pourrez profiter de conseils de jardinage, d'activités pour tous les âges, de délicieuses pizzas et de prix de présence. Cette activité est offerte gratuitement pour tout le monde. L'activité se déroulera au Jardin communautaire au Dartmouth Commons, au croisement des rues Thistle et Wise, le samedi 23 mai de 10h à 13h. Pour plus d'informations et pour vous inscrire gratuitement, visitez eo-halifax.ca et cliquez sur l'onglet « Événements ». 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
4: Voici maintenant vos informations. Microphone Yvon Duguay. Le commissaire adjoint Dan Morrow sera désormais à la tête de la GRC en Nouvelle-Écosse en tant que commandant. Devenu membre de la GRC en 1992 et d'origine manitobaine, le commissaire adjoint Morrow fait partie de la GRC en Nouvelle-Écosse depuis 2007, où il a occupé diverses fonctions et servi dans différentes collectivités de la province, plus récemment en tant qu'officier responsable des enquêtes criminelles. Le commissaire adjoint Morrow a pris la relève du commissaire adjoint Dennis Daly, qui a pris sa retraite en mars et qui occupait le poste de commandant de la GRC en Nouvelle-Écosse depuis octobre 2022. L'île du Prince-Édouard sollicite l'avis des insulaires pour l'élaboration de sa première stratégie en matière de douleurs chroniques, qui visera à améliorer l'accès aux soins et au soutien pour les personnes souffrant de douleurs chroniques. Des séances de consultation communautaire auront lieu dans la province le 20 mai à Summerside, le 21 mai à Charlottetown et le 1er juin à Montague. Une séance en français se déroulera en ligne le mercredi 27 mai de 18h à 20h. Des groupes de discussion en personne à l'intention des personnes affectées par la douleur chronique auront également lieu le 28 mai à Stratford et le 2 juin à Summerside. Les élèves et les personnes récemment installées en Nouvelle-Écosse recevront à nouveau un bon de 10 $ pour les marchés fermiers cette année, une initiative de Nova Scotia Royal pour les aider à découvrir et à apprécier les produits cultivés et confectionnés dans la province, tout en appuyant les fermiers, les producteurs et les petites entreprises. Au cours du mois, les élèves de la maternelle à la 12e année recevront leur bon, tandis que les étudiants de niveau post-secondaire recevront les leurs à l'automne. L'Association des services aux immigrants de la Nouvelle-Écosse et le Y-Reach, un programme de soutien du YMCA, distribueront des bons aux nouveaux arrivants tout au long de l'année. On peut utiliser les bons dans tous les marchés fermiers participants de la Nouvelle-Écosse et ils sont valides jusqu'au 31 décembre. Plus d'une dizaine d'autrices et d'auteurs de l'île du Prince-Édouard sont reconnus pour leur travail après avoir été mis en nomination pour les prix du livre de l'île du Prince-Édouard 2026. Les prix du livre de l'île du Prince-Édouard sont décernés tous les deux ans et sont parrainés par le ministère de l'Éducation et de la Petite Enfance. Le prix de poésie est commandité par la librairie Bookmark de Charlottetown. La cérémonie de remise des prix aura lieu le dimanche 24 mai à 10h au centre d'apprentissage de la bibliothèque de Charlottetown et sera animée par Sean Hogan. Le terrain est en train d'être préparé pour un recours constitutionnel de la nouvelle loi sur l'immigration du gouvernement fédéral. Cette nouvelle loi fixe des délais quant à la durée pendant laquelle une personne peut rester au Canada avant de présenter une demande d'asile. L'Association canadienne des avocats et avocates en droit des réfugiés a reçu un avis mentionnant que les contrôles judiciaires des demandes d'asile rejetées en vertu de la loi C-12 ont été approuvés pour la gestion des dossiers. Le gouvernement a estimé qu'environ 30 000 demandes d'asile seraient rejetées en vertu de la nouvelle loi qui stipule que les demandes doivent être présentées dans l'année suivant la première arrivée du demandeur. Les sports dans quelques instants. Ligue nationale de hockey, le Canadien de Montréal l'a emporté 6-3 sur les Sabres de Buffalo pour prendre les devants 3-2 dans cette série. Ailleurs, les Golden Knights de Vegas ont éliminé les Ducks d'Anaheim grâce à une victoire de 5-1 dans le sixième match de cette série. Les Canucks de Vancouver ont embauché les jumeaux Daniel et Henrik Sedin en tant que coprésidents des opérations hockey. Ils ont ensuite nommé Ryan Johnson à titre de directeur général. Ligue professionnelle de hockey féminin, la victoire de Montréal l'a emporté 3-2 en prolongation contre la Charge d'Ottawa pour prendre les devants 1-0 dans la finale de la Ligue. Il s'agit d'une finale 3-5. Une analyse réalisée par l'Agence de la santé publique du Canada indique qu'il existe un risque élevé de transmission de la rougeole pendant la Coupe du monde de la FIFA. La rougeole est la principale source de préoccupation de l'Agence en raison de sa prévalence mondiale et de la facilité avec laquelle la maladie se transmet par voie aérienne. 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
1: Pour cet après-midi à Halifax, le ciel va s'ennuager. Des possibilités d'averses qui vont perdurer, mais qui vont passer de 30 % à 60 % en début de soirée. Les vents soufflent en provenance du nord-ouest à 20 km à l'heure et des rafales à 40, avec des températures maximales de 15 degrés.
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5: L'émission du retour commence dès maintenant parce que, voyez-vous, il est 14h passé de quelques minutes. Et oui, même du côté d'Halifax, hein, on est avec vous. La radio C98 t'accompagne au travail, t'accompagne sur la route, t'accompagne chez toi. Vous inquiétez pas, on ne vous stalke pas. Ça veut dire que si votre radio n'est pas allumée ou que vous n'êtes pas sur le site internet cmedia.ca, vous m'entendez plus. Et je peux plus vous suivre. Mais l'avantage aussi, c'est que finalement, je peux aussi vous suivre partout si vous le décidez. Ça, c'est seulement vous qui le décidez. Et j'espère que c'est une bonne journée pour vous à date, parce que je pense qu'il n'y a pas meilleur sentiment, pas meilleur feeling que de se réveiller un vendredi et de savoir que c'est une fin de semaine prolongée. Que ce soir, quand tu vas sortir du travail et que tu vas rentrer chez toi, lundi, tu seras en repos. J'espère en tout cas pour toi. Je sais qu'il y a souvent des gens qui travaillent aussi les jours fériés parce que il faut bien faire tourner le monde, non ? Mais moi, ça m'est déjà arrivé de travailler un jour férié et souvent j'appréciais ça parce qu'il y avait souvent moins de monde dans les bureaux. Mais ceux qui sont dans les bureaux, c'est des gens qui sont un peu comme toi, quoi, un peu solitaires. On démarre en musique avec Nassi et le titre Rifia.

Je suis sûre que ça vous est aussi déjà arrivé d'avoir un appel, de décrocher cet appel et en fait personne parle au bout du fil. Toi tu dis allô, allô et en fait, bah personne parle, il n'y a personne. Pourtant, quelqu'un t'a bien appelé, hein. Et ça pourrait être une arnaque. Et peut-être qu'on vous a déjà dit d'ailleurs de ne pas dire allô. Et là je suis en train de le dire, donc bon, c'est un peu contre-productif, mais... Pourquoi il ne faudrait pas dire allô? Mais je pense qu'il faut juste pas parler non plus. Si quelqu'un t'appelle, la personne doit te dire pourquoi elle appelle. Si la personne ne parle pas, vous ne parlez pas, vous raccrochez. Voilà. J'avoue, les appels comme ça, quand justement personne parle, ça énerve un peu parce que bah ça, quand même, tu prends le temps de décrocher, tu vois. Et c'est vrai que parfois, ça peut être le fait aussi que la personne ne t'entende pas ou t'entende mal. Ça peut arriver. Ou toi-même, tu peux mal entendre la personne. Mais là, on n'est pas dans ce cas de figure-là. Vous avez vu que très souvent, quand personne parle au téléphone, donc à l'autre bout du fil, la personne qui t'appelle finalement ne parle pas, quand tu dis « allô » ou « est-ce qu'il y a quelqu'un ? Est-ce que vous m'entendez ?» Et ben après, la communication se coupe. Bon, alors... Pourquoi les gens t'appellent et te disent rien? En fait, c'est dingue, mais déjà, ça leur permet de vérifier et de confirmer que votre numéro est bien attribué à une personne réelle, notamment. Les pirates savent désormais que le numéro de téléphone est actif et ils rangent ce numéro dans la catégorie des victimes potentielles. Ça veut dire que votre numéro peut être ensuite revendu sur le dark web contre des crypto-monnaies, par exemple, ou d'autres choses, quoi. Et oui, on le savait déjà que nos informations sont vendues et revendues, notamment, je pense que les adresses mail, c'est hyper vendu et revendu, vu le nombre de spam que je me prends. Une fois donc que la validité de votre numéro a été confirmée, des pirates pourraient faire de vous leur prochaine cible. Vous pouvez, grâce à ça ou à cause de ça, faire l'objet aussi d'escroqueries par SMS ou d'attaques de clonage vocal par l'IA. Vu que tu as dit « allô », il suffit de peu aujourd'hui hein, pour pouvoir récupérer ta voix et ensuite demander à l'IA de prendre ta voix pour parler. Easy peasy quoi. C'est le cas aussi, vous savez, il y a un truc, je suis sûre, on a tous été victimes de ça. Bon, moi, quand je reçois ça, je m'en moque. C'est des mails où, là, on parle surtout numéro de téléphone, donc des SMS. En fait, c'est des arnaques à la livraison de colis. Ils te disent, oui, vous avez un colis qui vous attend à telle place ou vous devez payer des frais, cliquez sur ce lien. Ne cliquez jamais, hein. Bref, vous l'aurez compris, si vous m'appelez et que je réponds pas, vous laissez un message vocal. Comme ça, je sais qui vous êtes.

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0: Quand vous êtes fan de quelque chose, hein, parfois vous êtes borné et vous aimez collectionner. Et notamment, tu vois, pour les fans de Pokémon, vous avez les cartes Pokémon. D'ailleurs, on peut jouer avec les cartes, mais personne ne m'a montré comment on pouvait jouer. C'est quoi ce jeu ? Bon, les gens qui ont des cartes Pokémon, évidemment, celles qui coûtent le plus cher, tu vas pas jouer avec. Et surtout, tu les gardes bien protégées dans l'emballage, parce qu'un jour, peut-être que tu pourras les revendre à un prix encore plus important. Mais c'est aussi vraiment, c'est un business en fait. Il y a plein de gens sur les réseaux qui vont acheter justement des packs de cartes Pokémon et qui ouvrent les cartes en live. En tout cas, ouvrent les packs en live en espérant avoir la carte qui coûte le plus cher, quoi. Et souvent, les gens sont déçus. Et en fait, si t'es fan de hockey, possiblement que tu fais la même chose, parce qu'il y a des cartes aussi pour les fans de hockey. Et il y a un propriétaire d'une boutique, qui, justement, boutique qui vend notamment des cartes, et ce propriétaire est suspecté de fraude, ou accusé de fraude. Il aurait fait languir des collectionneurs qui espéraient mettre la main sur la carte du hockeyeur Connor Bedard. D'ailleurs, mesdames et messieurs, les personnes qui achètent des cartes, peu importe quel genre de carte, mais vous savez, quand c'est des cartes que vous collectionnez, et comment vous êtes sûr à 100% que là où vous achetez vos cartes, c'est légit ? Genre, c'est... Enfin, comment vous êtes sûr de ne pas vous faire arnaquer ? Parce que la personne, elle peut vous dire, oui, vous pouvez avoir la chance de gagner telle et telle carte. Et en fait, peut-être que pas du tout. Peut-être que la carte, elle n'est même pas dans un des packs, en fait. Donc là, je vous parle d'un homme, d'un propriétaire d'un magasin qui se trouve donc au Québec. Mais en fait, les personnes pouvaient aussi commander en ligne, j'imagine, parce que les victimes, elles sont pas forcément juste au Québec. Il y aurait d'ailleurs une vingtaine de victimes présumées, des collectionneurs du Québec, de l'Ontario, de la Saskatchewan et du Nouveau-Brunswick. Et puis là, dans ce cas précis, on parle d'une carte donc de Connor Bedard, mais c'est une carte en plus que le joueur aurait signée. Et donc le propriétaire de la boutique, qui s'appelle Maxime Brown, justement disait à plusieurs clients qu'il pouvait avoir la carte qu'il recherchait de Connor Bedard avec la signature. Évidemment, les collectionneurs étaient très contents et ils ont payé sûrement le prix demandé, quoi. Et à noter qu'à l'époque, la carte aurait valu à elle seule plus de 10 000 dollars. Alors, si vous avez des cartes, vous, peu importe quel genre de carte, mais quelle est votre carte la plus chère ou la plus unique, la plus rare ? Bon, souvent, la rareté fait aussi le prix, hein.
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0: Nous sommes le 15 mai aujourd'hui et j'ai un petit bon plan à vous partager parce qu'à partir d'aujourd'hui, donc entre le 15 mai et le 11 octobre, vous allez pouvoir explorer la beauté naturelle du Nouveau-Brunswick. En gros, vous allez pouvoir obtenir un laissez-passer dans l'une des bibliothèques publiques de la province pour les parcs provinciaux. Donc vous allez pouvoir visiter au cours de l'été, voilà, vous balader un petit peu. J'imagine bien que c'est un passe-temps pour beaucoup, hein. L'été, on aime juste aller dans des parcs, j'imagine. Donc, à partir d'aujourd'hui, là, le 15 mai, jusqu'au 11 octobre, si vous passez par une bibliothèque publique, donc de la province, si vous avez aussi une carte de bibliothèque, vous allez à la réception de la bibliothèque, vous demandez un laissez-passer pour les parcs provinciaux. Alors attention, il y a des choses à savoir tout de même. Donc c'est un laissez-passer par carte de bibliothèque. Ok. Il y a 500 laissez-passer disponibles par jour. Donc chaque bibliothèque a 500 laissez-passer. Donc par exemple, il se peut que si vous y allez là, ou peut-être en sortant du travail, peut-être, il n'y en ait plus pour aujourd'hui. Il faudra revenir demain à la bibliothèque. Et chaque laissez-passer est valide pour une période de 3 jours, à compter de sa date d'émission. Donc si vous allez aujourd'hui dans une bibliothèque publique du NB, que vous demandez un laissez-passer avec votre carte de bibliothèque, qu'on vous la sort aujourd'hui, vous avez donc 3 jours pour aller dans l'un des parcs. Et donc, les parcs, vous avez une liste. Donc, vous avez le parc provincial Mont Carleton, vous avez le parc provincial de la plage Murray, parc provincial de la plage New River, parc provincial de la plage Parley, parc provincial du sentier Fundy et parc des rochers Hopewell. Donc, vous avez le choix. J'imagine que ça va être compliqué de visiter tout. Donc, faites votre choix. C'est tout ce que je peux vous dire. Et vous pouvez donc visiter l'un des parcs gratuitement entre le 15 mai et le 11 octobre. Allez à la bibliothèque publique la plus proche de chez vous. Voilà. Après, comme je vous l'ai dit, quand vous allez récupérer votre laissez-passer, vous avez 3 jours pour l'utiliser. Donc, si vous allez dans l'un des parcs en août, par exemple, n'allez pas maintenant. Moi, je vous partage cela. Peut-être qu'il faudrait que je vous en reparle cet été pour pas que vous oubliez, vous inquiétez pas. Mais toujours est-il que si vous êtes un grand fan de plein air, vous savez quoi faire. Tout ce qui se passe chez toi,
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On va parler un petit peu de Drake, vous et moi, parce que j'ai l'impression qu'on peut littéralement pas dormir avec lui. À chaque fois qu'on dort, le lendemain matin, on se réveille avec une nouvelle concernant Drake, un truc qu'on a manqué, parce que voyez-vous, il y en a qui dorment la nuit. Et Drake a sorti non pas un, non pas deux, mais trois albums. Iceman, évidemment, c'était prévu depuis longtemps. Il en a fait la promotion. Il y a un mois de ça environ, on avait parlé de Drake parce qu'il avait mis un grand, vous savez, un grand glaçon. C'est pas vraiment un grand glaçon, mais dans les rues de Toronto. Un gros pack de glace à Toronto. Évidemment, Iceman. Hein, Bref, pas très écologique, mais il a fait ça. Ensuite, c'est les pompiers qui ont dû arriver pour fondre la glace. Là, le temps est enfin arrivé. L'album Iceman est enfin sorti, mais c'est pas tout. Parce qu'en fait, il y a trois albums au total, avec Habibi et Made of Honor. On n'en demandait pas tant. Hein, on ne demandait pas à Drake de sortir autant.

0: Hier, il y a eu un événement du côté de Toronto, donc au niveau de la tour CN, la CN Tower. Disons que je pense que les Torontois et Torontoises, soit ils sont ravis, soit ils en ont marre, parce que chaque mois, il y a un nouveau truc. Donc, la CN Tower était notamment illuminée, donc hier soir, jeudi soir, illuminée en bleu, bleu glacé. Franchement, c'est pas mal joli. On dirait que la CN Tower est gelée. Belle couleur, ok ? Bel effet. Ensuite, il y a plein de choses qui ont été projetées aussi. Et à la fin, un feu d'artifice de 10 minutes qui a été tiré au-dessus de l'eau à Toronto. Franchement, je me dis, mais pourquoi ils font ça quand je suis pas là ? D'un côté, je me dis, les Torontois et Torontoises, ils ont parfois de la chance. Ils habitent une ville où, en fait, tous les 4 matins, il se passe quelque chose. Mais en vrai, je me vois pas habiter à Toronto, genre, à l'année longue. Toronto, en fait, c'est bien, mais quand tu y vas pour un laps de temps défini, tu vois. Après, il faut bien choisir ce laps de temps. Et la ville de Toronto, c'est fou parce qu'ils ont toujours besoin, tu sais, de diffuser des avis pour prévenir les habitants. Ils ont demandé notamment aux propriétaires d'animaux de laisser les animaux à l'intérieur, notamment dû au bruit, au feu d'artifice, etc. Ils ont précisé que s'il y a des gens sensibles au bruit, soyez prévenus, quoi. Bref, il est hyper productif, hein, Drake. Il se fait un max d'argent maintenant parce qu'après, repos. Tu vois. Et en plus, il a 39 ans, bientôt 40 ans. Clairement, lui, il peut prendre sa retraite à 40 ans. Alors, je suis pas une fan de Drake, mais comme il faut quand même élargir son horizon, faut garder l'esprit ouvert. Il y a une quarantaine de chansons que je vais devoir aller écouter. Ça s'appelle avoir du travail. Ça s'appelle avoir du pain sur la planche. Vous pouvez d'ailleurs aller sur Spotify pour écouter l'album Iceman. Si vous êtes fan de rap, ça devrait vous plaire. Si vous n'êtes pas fan de rap, j'ai un peu de mal avec le rap américain. Je veux dire, j'ai rien contre le rap, mais le rap américain, j'ai un peu de mal. Bon, c'est vrai, tu me diras, Drake, il est canadien.
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1: On continue évidemment l'émission du retour jusqu'à 18h avec pour la prochaine heure une découverte musicale vers 15h40, découverte 100% francophone. D'ailleurs hier en me baladant sur les réseaux, je suis tombée sur, vous savez moi j'aime bien regarder les commentaires. Quand je regarde par exemple un post Facebook ou Instagram ou même quand je regarde un clip sur par exemple YouTube, j'aime bien les voir dans les commentaires. Et parfois dans les commentaires, il y a des gens qui font des recommandations, qui parlent de d'autres groupes ou de choses comme ça. Et justement, je sais pourquoi. Parce qu'hier, ça m'a fait un peu rire, mais vous savez, vous connaissez peut-être l'artiste Clopelgag. Clopelgag, c'est une artiste québécoise. Et puis récemment, elle est allée chez le dentiste. Voilà, et peut-être un examen de routine. Et elle disait que l'une des choses qu'elle n'aimait pas, au-delà du bruit et de tous les bistouris, etc., c'était la playlist musicale qui jouait donc chez le dentiste. Alors moi, je suis allée chez le dentiste deux fois là, ces dernières semaines. Je ne me souviens pas qu'on ait eu de la musique. Par contre, on m'a donné une télécommande pour la télé. Peut-être que j'aurais dû demander de la musique, c'était possible, mais j'avoue, je n'ai pas demandé. On m'a juste parlé de la télé. Je me suis dit, OK. Mais oui, donc Clopelgag, elle jugeait un peu les dentistes sur, concernant la playlist en disant que c'était impersonnel parce que c'était une playlist, tu vois, trouvée sur Spotify ou que sais-je, que ça manquait un peu de chez nous, en fait. Pourquoi les dentistes n'ont pas une playlist d'artistes canadiens ou francophones, québécois, etc., quoi. Et dans les commentaires, il y a des gens qui parlaient de leur expérience chez le dentiste, notamment en disant que parfois, quand ils vont chez le dentiste, ils ont l'occasion de choisir la musique qu'ils veulent, par exemple. T'as des dentistes qui disent qu'ils sont souvent débordés, donc ils pensent pas forcément à mettre une playlist en particulier. Et j'ai vu aussi, c'est une personne qui racontait son expérience en disant qu'elle avait fait découvrir au dentiste, il me semble, un groupe. J'ai même pas encore écouté le groupe, j'ai juste pris une capture d'écran pour ne pas oublier. Alors, c'est un groupe du Québec, mais j'ai un doute, j'ai peut-être l'impression qu'ils chantent en anglais. Donc vous savez quoi, je vais vérifier, et peut-être qu'on parlera de ce groupe-là vers 15h40. Hein. Sinon, je vous ferai un petit update, je vous dirai. On poursuit en musique francophone avec Héloïse et Florent Pagny maintenant.

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5: Voici maintenant vos informations. Microphone Yvon Duguay. Le commissaire adjoint Dan Morrow sera désormais à la tête de la GRC en Nouvelle-Écosse en tant que commandant. Devenu membre de la GRC en 1992 et d'origine manitobaine, le commissaire adjoint Morrow fait partie de la GRC en Nouvelle-Écosse depuis 2007, où il a occupé diverses fonctions et servi dans différentes collectivités de la province, plus récemment en tant qu'officier responsable des enquêtes criminelles. Le commissaire adjoint Morrow a pris la relève du commissaire adjoint Dennis Daly, qui a pris sa retraite en mars et qui occupait le poste de commandant de la GRC en Nouvelle-Écosse depuis octobre 2022. L'Île-du-Prince-Édouard sollicite l'avis des insulaires pour l'élaboration de sa première stratégie en matière de douleurs chroniques, qui visera à améliorer l'accès aux soins et au soutien pour les personnes souffrant de douleurs chroniques. Des séances de consultation communautaire auront lieu dans la province le 20 mai à Summerside, le 21 mai à Charlottetown et le 1er juin à Montague. Une séance en français se déroulera en ligne le mercredi 27 mai de 18h à 20h. Des groupes de discussion en personne à l'intention des personnes affectées par la douleur chronique auront également lieu le 28 mai à Stratford et le 2 juin à Summerside. Les élèves et les personnes récemment installées en Nouvelle-Écosse recevront à nouveau un bon de 10 $ pour les marchés fermiers cette année, une initiative de Nova Scotia Loyal pour les aider à découvrir et à apprécier les produits cultivés et confectionnés dans la province, tout en appuyant les fermiers, les producteurs et les petites entreprises. Au cours du mois, les élèves de la maternelle à la 12e année recevront leur bon, tandis que les étudiants de niveau post-secondaire recevront les leurs à l'automne. L'Association des services aux immigrants de la Nouvelle-Écosse et le Y-REACH, un programme de soutien du YMCA, distribueront des bons aux nouveaux arrivants tout au long de l'année. On peut utiliser les bons dans tous les marchés fermiers participants de la Nouvelle-Écosse et ils sont valides jusqu'au 31 décembre. Plus d'une dizaine d'autrices et d'auteurs de l'Île-du-Prince-Édouard sont reconnus pour leur travail après avoir été mis en nomination pour les prix du livre de l'Île-du-Prince-Édouard 2026. Les prix du livre de l'Île-du-Prince-Édouard sont décernés tous les deux ans et sont parrainés par le ministère de l'Éducation et de la Petite Enfance. Le prix de poésie est commandité par la librairie Bookmark de Charlottetown. La cérémonie de remise des prix aura lieu le dimanche 24 mai à 10h au centre d'apprentissage de la bibliothèque de Charlottetown et sera animée par Sean Hogan. Le terrain est en train d'être préparé pour un recours constitutionnel de la nouvelle loi sur l'immigration du gouvernement fédéral. Cette nouvelle loi fixe des délais quant à la durée pendant laquelle une personne peut rester au Canada avant de présenter une demande d'asile. L'Association canadienne des avocats et avocates en droit des réfugiés a reçu un avis mentionnant que les contrôles judiciaires des demandes d'asile rejetées en vertu de la loi C-12 ont été approuvés pour la gestion des dossiers. Le gouvernement a estimé qu'environ 30 000 demandes d'asile seraient rejetées en vertu de la nouvelle loi qui stipule que les demandes doivent être présentées dans l'année suivant la première arrivée du demandeur. Les sports dans quelques instants. Ligue nationale de hockey, le Canadien de Montréal l'a emporté 6-3 sur les Sabres de Buffalo pour prendre les devants 3-2 dans cette série. Ailleurs, les Golden Knights de Vegas ont éliminé les Ducks d'Anaheim grâce à une victoire de 5-1 dans le 6e match de cette série. Les Canucks de Vancouver ont embauché les jumeaux Daniel et Henrik Sedin en tant que coprésidents des opérations hockey. Ils ont ensuite nommé Ryan Johnson à titre de directeur général. Ligue professionnelle de hockey féminin, la victoire de Montréal l'a emporté 3-2 en prolongation contre la Charge d'Ottawa pour prendre les devants 1-0 dans la finale de la Ligue. Il s'agit d'une finale 3-5. Une analyse réalisée par l'Agence de la santé publique du Canada indique qu'il existe un risque élevé de transmission de la rougeole pendant la Coupe du monde de la FIFA. La rougeole est la principale source de préoccupation de l'Agence en raison de sa prévalence mondiale et de la facilité avec laquelle la maladie se transmet par voie aérienne. 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
3: La météo. météo du côté d'Halifax pour terminer la journée. Le ciel reste nuageux avec de possibles averses, du vent à 30 km/h, des rafales à 50 et un minimum à 8 degrés. Pour la fin de semaine, on aura du soleil, ça c'est vachement cool. Pour demain samedi, on annonce un dégagement le matin, du vent à 20 km/h et des rafales à 40 dans l'après-midi. Maximum 22 degrés, 24 degrés pour dimanche, 20 degrés pour lundi. Les nuages reviendront rapidement la semaine prochaine. Mardi et mercredi, on annonce un temps nuageux et pluvieux avec de possibles averses. Maximum 21 degrés pour mardi et ça redescendra un petit peu ensuite, 15 degrés pour mercredi.
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3: L'émission du retour se poursuit, évidemment, l'antenne de ta radio communautaire du côté d'Halifax, la radio C98. L'émission du retour t'accompagne jusqu'à 18h. Et pour aujourd'hui, et comme tous les jours en fait, on découvrira un nouveau groupe, parce qu'aujourd'hui c'est un groupe, vers 15h40. C'est des artistes qui viennent donc de Montréal et... Je ne vais pas t'en dire plus, mais je pense que c'est vraiment une découverte pour toi aujourd'hui. L'occasion donc d'agrandir peut-être ta playlist et de rajouter la musique que j'aurai l'occasion de te faire écouter, bah de la rajouter à ta playlist. Et on sait tous, hein, je pense qu'on fait tous la même chose, quand on a une playlist, on a des centaines et des centaines de titres. Et souvent, les titres qu'on va écouter, c'est les derniers qu'on ajoute. Il y a des titres dans notre playlist qu'on n'écoute plus du tout, même des titres qu'on va sauter, qu'on zappe, mais on ne veut pas les retirer. On se dit, au cas où, un jour, j'ai envie de l'écouter, au moins, j'ai cette musique disponible. Je ne sais pas si vous faites ça, mais je suis sûre à 99,9% que oui, vous le faites. On continue en musique avec deux frères, et le titre, c'est l'heure. C'est l'heure de quoi ? Eh bien, c'est l'heure de la musique.

Je me souviens que la semaine dernière, très certainement, je vous ai parlé du jus de cornichon. Oui, ça paraît un peu bizarre comme ça. Mais je vous en ai parlé parce qu'en fait, c'est un petit trick, un petit... Ouais, je sais pas, c'est quelque chose que certains athlètes font. Quand je vous parle d'athlètes, c'est surtout ceux qui font des... Alors, pas forcément des marathons, mais des trails et des ultra-trails. Vous savez, c'est des longues courses qui souvent durent plusieurs jours même. Et lors de ces courses, tu peux avoir des crampes. Ça devient de plus en plus compliqué au fur et à mesure des jours. Bref, il y en a qui ne finissent pas les courses, il y en a qui finissent sur les rotules. Et moi, je ne commencerai même pas une course comme ça. Et dernièrement, il y avait une course aux États-Unis qui durait justement quelques jours. Et l'une des participantes est connue d'ailleurs pour boire du jus de cornichon. Pourquoi ? Eh bien, tout simplement parce que ça calme les crampes. D'ailleurs, je vous parle de ça, j'ai eu des crampes. Alors, pas cette nuit, mais il y a peut-être 2 nuits de ça. Évidemment, il fallait que ça m'arrive. C'est pas génial. Mais j'ai pas bu du jus de cornichon. Peut-être que j'aurais dû, je vous aurais dit si ça fonctionne ou pas. Mais c'est vraiment quelque chose qui fonctionne sur le moment, en fait. C'est peut-être effet placebo, je sais pas. Mais en fait, ça dure pas sur le long terme. Bon, pourquoi je vous parle de ça ? C'est parce que maintenant, McDonald's, 6 mai, McDonald's met son jus de cornichon en bouteille pour soulager les crampes des joueurs de soccer. Comme quoi, il y a un petit lien, hein ? Bon, ils ont fait franchement des petites bouteilles trop mignonnes. Et ça se passe notamment en Nouvelle-Zélande et ça a l'air d'être la première fois que McDonald's fait ça. Donc McDonald's s'est associé à une équipe de soccer donc en Nouvelle-Zélande pour justement leur faire des petites bouteilles et si un joueur souffre de crampes, ils peuvent récupérer plus vite. Alors pourquoi ? Ils disent que ça part d'une observation simple. Sur les terrains, la saumure du cornichon est devenue un remède populaire contre les crampes musculaires. Elle déclencherait un réflexe neural qui stoppe la contraction. McDonald's en produit en quantité industrielle. Bah parce que c'est un fast-food, quoi. Sauf que McDo ne doit sûrement pas utiliser tout le jus de cornichon qu'ils produisent. Donc ça fait des déchets. Donc au lieu de jeter cela je ne sais où, ou d'en faire beaucoup trop, quoi, eh ben justement, rien ne se perd, tout se transforme, comme on dit. Ils en donnent donc à l'équipe de soccer locale. Par contre, je ne sais pas si vous avez déjà dit ça ou pas, mais moi, quand j'étais jeune, on avait tendance à me dire que fallait pas trop boire le jus de cornichon parce que ça pouvait te faire mal à l'estomac. Est-ce que j'ai rêvé ou pas ? Peut-être qu'on me disait ça juste pour pas que je le boive, en vrai. Du coup, ça m'a passé l'envie et j'ai jamais vraiment bu le jus. Ça me fait rire, ils ont fait un jeu de mots. Ils ont écrit « Be a champion, not a crampion ». Bah, je pense que, en fait, pourquoi McDonald's ne donne pas ça ? Vous savez, lors de la Coupe du Monde de soccer, là, qui aura lieu bientôt, je suis sûre qu'on va avoir des footballeurs qui vont avoir des petits problèmes au mollet, quoi. Donnez-leur ça ! Ça me fait tellement rire. Parce que, vu le packaging, on dirait comme, vous savez, un petit médicament. Où ça on dirait, c'est de l'huile. clairement. L'huile pour le visage, l'huile de ce que tu veux, mais on dirait vraiment ça. Bon, finalement, on a tendance à dire que quand on a des crampes, c'est qu'on n'est pas assez hydraté. Peut-être que finalement, vous vous hydratez pas avec le bon liquide, je pense. On poursuit en musique avec Oshi, notamment, et le titre « Puis t'as dansé avec moi ».

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n'a jamais rêvé de rester jeune ou qui n'a jamais rêvé de juste revenir en arrière, tu vois ? Quand juste on n'avait pas de responsabilité et la seule chose qu'on devait faire, bah, c'est de suivre les autres. Alors c'est vrai que quand on est jeune, justement, on ne veut plus suivre les autres, on veut faire ses propres choix. Malheureusement, faire ses propres choix, c'est être adulte, mais être adulte, c'est aussi avoir plein de devoirs, finalement. Et c'est pas des devoirs que je dois rendre au professeur. Bon, il y a ceux qui veulent rajeunir, et puis tu as aussi, là récemment, comme je vous en ai parlé la semaine dernière, au Met Gala, il y a l'artiste Bad Bunny, qui, justement, s'est vieilli. Il a fait appel à un maquilleur pour le vieillir. Donc, les cheveux et la barbe plus blanches ou plus grises, avec des rides apparentes, même au niveau des mains, parce que c'est vrai qu'on aurait pu... peut-être qu'il aurait pu oublier de faire les mains, mais non, les mains étaient aussi maquillées avec des rides dessus, parce que oui, bah, quand on vieillit, malheureusement, même les mains, sur les mains, ça se voit. Mais là, on va parler de musique. Hein. Je ne suis pas là pour vous parler de d'autres choses. On va parler de musique et des Rolling Stones. Ils ont sorti un clip vidéo qui s'appelle In the Stars, dans les étoiles, donc. Et dans ce clip-là, ils sont tous jeunes, voilà. Ils rajeunissent. Qui n'a jamais envie, tu sais, d'avoir la maturité ou l'expérience que tu as quand t'es adulte, avec la fougue, l'énergie de quand t'es jeune. Un mélange des deux et c'est parfait, non ? Bon, en vrai, je trouve ça cool de les voir jeunes. Et ils ont utilisé une technologie de deepfake. Ils disent que c'est une technologie deepfake révolutionnaire. Bon, on dit souvent que les cuisiniers ne révèlent jamais leurs secrets. J'imagine que c'est pareil pour les réalisateurs. Dans le clip, on retrouve également... la star hollywoodienne Odessa Azion, qu'on a vue récemment dans le film Marty Suprême, donc avec Timothée Chalamet. Bon, elle a pas besoin qu'on la rajeunisse parce que, elle est déjà jeune. En plus, elle est née le 17 juin 2000. 2000, c'est une 2000. Elle dit quand même que c'était son rêve, enfin, l'un de ses rêves d'être avec... Les Rolling Stones, t'imagines ? Elle dit d'ailleurs que le premier disque qu'elle a acheté et qu'elle a écouté du début à la fin, c'était Tattoo You. Elle est obsédée par les Rolling Stones. Bref, elle dit que c'est sûrement et certainement l'une des choses qu'elle veut faire avant de mourir. Bon, c'est vrai que ces derniers temps, les Rolling Stones font beaucoup appel à d'autres personnes, à d'autres stars pour leurs clips. Les Rolling Stones Stones, il y a un S à la fin, ont récemment révélé aussi la tracklist de leur 25e album studio, donc qui sortira le 10 juillet prochain. Et quand on regarde la liste, donc il y a 14 chansons. Donc tous les titres sont en anglais, mais en fait ils sont aussi traduits. Donc ça se veut être un album un petit peu multilingue. Donc par exemple pour le titre Jealous Love, ils disent amante jalouse en français. Mais ensuite ils vont traduire d'autres titres en japonais, en portugais, en espagnol, en italien, en suédois, en danois, en norvégien, en indonésien. J'aimerais savoir d'ailleurs si dans les titres, enfin si pour chaque son, ils vont mettre quelques mots de chaque langue. Parce que c'est bien de vouloir traduire les titres, mais il faut rajouter quelque chose en plus, quoi. Bon, voilà. Bon, ça vous rappellera sûrement votre jeunesse, donc allez voir le clip In the Stars des Rolling Stones. Et puis on écoute aussi de la musique 100% francophone avec le groupe B maintenant.

0: Vous savez, la vie de star n'est pas facile, hein. C'est pas facile de pouvoir prendre l'avion toute l'année, de pouvoir voyager et en plus d'être payé pour ça, vous vous rendez compte Vous savez, il y a Robert Pattinson a dit que lors d'un tournage, donc c'était un tournage en Espagne, il a révélé qu'il y avait une harceleuse qui le suivait et qui l'attendait notamment chaque jour devant son appartement, enfin devant le logement où il était. Et tu vois, je comprends que ça soit fatigant, je comprends que tu puisses avoir peur avec le temps, je comprends que tu puisses être saoulé de tout ça et que tu aies envie aussi que ça s'arrête, quoi. Mince alors, c'est qui cette personne-là qui, chaque jour, m'attend? Enfin, je veux dire, au pire, si elle veut une photo, un autographe, tu fais une photo, un autographe et tu pars, quoi. Ça sert à rien de rester, c'est bon. Disposer, aller voir ailleurs si j'y suis, quoi, comme on dit. Donc, comment a fait Robert Pattinson pour gérer cela? Il a révélé qu'il avait invité à dîner. Bon, déjà, moi, franchement, une star qui m'invite à un dîner, franchement, ça, c'est possible, ça? Et la pauvre... Non, mais je me dis, la stalkeuse qui a eu un dîner avec Robert Pattinson. Non, mais moi aussi, je veux, hein. Je veux le dîner, hein. Bon, c'était pas un dîner aux chandelles, hein. C'était pas un date. En fait, Robert Pattinson avait une idée derrière la tête. Il s'est dit « Ok, je vais me plaindre pendant toute la durée du repas. Je vais me plaindre de ma vie. » Faut croire que ça a fonctionné. Il s'est plaint de tout, hein. Je pense qu'il a un peu envenimé les choses, mais j'aimerais bien savoir, en fait, ce qu'il lui a dit. J'aimerais bien qu'on retrouve cette femme. Par exemple, peut-être que sur Reddit, elle a mis un post. Faudrait que je cherche. Non, mais bref, il s'est plaint de sa vie. Je pense qu'il a dû faire un monologue pendant une heure. Ça a saoulé la stalkeuse, qui a dû donc le trouver pas très sympa, quoi. Et elle a dû changer de cible, tout simplement. Donc, après ça, Robert Pattinson, il n'a plus de nouvelles de cette personne. Voilà. Disparu. Bon, on espère quand même que Robert Pattinson soit mieux lors d'un date. Qu'il parle peut-être un peu moins. Ou qu'il... qu'ils se plaignent un peu moins. 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
4: Dans le cadre de l'Alliance Pense, vous êtes invité à prendre part à une discussion en français, les années 80 en bande dessinée, en compagnie de la BDiste suisse Hélène Becklin, le mardi 19 mai à 18h. Rendez-vous en personne au 5509 rue Young. Si vous avez des questions concernant cet événement, écrivez à Mélanie à culture@afhalifax.ca. L'Alliance vous convie le vendredi 22 mai à 18h30 à la projection du film « La vallée des fous » de Xavier Beauvois. Film en français, sous-titré en anglais. Ouverture des portes à 18h. Le coût est de 5$ pour le grand public. C'est gratuit pour les apprenants et les membres de l'Alliance française à Halifax. La projection aura lieu au cinéma Carbonark, situé au 1747 rue Summer. Pour plus d'informations et pour inscription, écrivez à Rachel Rowe à service@afhalifax.ca. Venez passer l'après-midi French plus Craft égale Fantastique le vendredi 22 mai de 15h30 à 16h30 à la Bibliothèque centrale d'Halifax, l'INSEE Children's Room, deuxième étage. L'équipe de l'Alliance vous proposera de réaliser un bricolage autour du thème de l'océan. Pour plus d'informations et pour inscription, écrivez à Rachel Rowe à service@afhalifax.ca.
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C'est le moment de faire une nouvelle découverte musicale et je vous en ai parlé un peu plus tôt dans l'émission du retour. Je vous disais justement que c'était un groupe du Québec que j'ai connu par hasard en regardant des commentaires sous une publication Facebook. Comme quoi parfois les découvertes elles sont un peu n'importe où. Aujourd'hui je vous parle donc du groupe montréalais Wizard. C'est un duo pop, rock, psychédélique, constitué des membres fondateurs Marie-Hélène

accompagner. Aujourd'hui, le répertoire de Wizard est plutôt bilingue. Ils ont sorti aussi des albums déjà, donc Starfish Buffet en 2016. Ensuite, on a Supernatural Mystics en 2019. Et leur premier album à majorité francophone, donc sorti en 2024. Le groupe Wizard y compose, mais ils font aussi des reprises, parfois un peu à leur image. Et le titre que je voulais vous faire découvrir, vous partager du groupe Wizard, c'est sorti l'année dernière et ça s'appelle Monde 2. C'est un titre assez festif, je trouve. Un peu électro, enfin électro-pop, oui. Et le titre Monde 2 figure sur l'album qu'ils ont sorti en 2024, donc l'album où ils ont incorporé justement des titres en français. Donc c'est le moment de découvrir Wizard.

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1: On poursuit évidemment l'émission du retour jusqu'à 18h et on arrive petit à petit à la mi-temps de l'émission finalement. Oui, bientôt 16h et à partir de 16h, de quoi allons-nous parler? C'est une très bonne question à laquelle on aura l'occasion de répondre à partir de 16h quoi. Bah oui, laissons-nous le temps. Je sais que pour certains, vous vous préparez certainement à partir. Enfin, remarque, il vous reste quoi, 5, 8 minutes peut-être. Bon, par contre, c'est pas parce que c'est bientôt 16h qu'il faut s'habiller maintenant, ranger ses affaires. Il n'est pas encore 16h. Ça veut dire que techniquement, vous devez toujours être à votre poste. Oui, c'est pas moi qui fais les règles. D'ailleurs, vous savez que j'ai déjà travaillé dans une entreprise où on devait, on devait appeler pour dire bah voilà, je commence mon shift. Et évidemment, imaginons, tu commences ta journée à 9h le matin, il fallait que tu appelles avant 9h pour dire que tu es bien à ton travail et que, bah voilà. Parce que si tu as appelé après 9h, bah c'est comme si tu étais en retard en fait. C'est quand même un délire, quoi. Parce que nous, on devait appeler un numéro, mais certains le font avec genre un papier, mais ça, c'est l'ancien temps, je pense. Enfin, c'est pas l'ancien temps, je pense que ça se fait toujours, mais l'idée de devoir prouver que t'es là, de prouver que t'es à ton poste, en fait, vous êtes pas flic, vous êtes pas policier. Bon, en vous parlant d'ailleurs, je viens de voir une nouvelle concernant Gmail. Vous savez que moi, j'utilise Gmail un peu au quotidien. Et ça veut dire que ça va m'impacter, ça va impacter beaucoup de monde. Beaucoup de monde utilise Gmail, j'imagine. Donc, on parlera de ça à partir de 16h. Parce que c'est pas forcément une très bonne nouvelle, vous allez voir. On continue en musique avec Chloé Leclerc et le titre « Je lève les voiles ».

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3: Voici maintenant vos informations. Microphone Yvon Duguay. Le commissaire adjoint Dan Morrow sera désormais à la tête de la GRC en Nouvelle-Écosse en tant que commandant. Devenu membre de la GRC en 1992 et d'origine manitobaine, le commissaire adjoint Morrow fait partie de la GRC en Nouvelle-Écosse depuis 2007, où il a occupé diverses fonctions et servi dans différentes collectivités de la province, plus récemment en tant qu'officier responsable des enquêtes criminelles. Le commissaire adjoint Morrow a pris la relève du commissaire adjoint Dennis Daly, qui a pris sa retraite en mars et qui occupait le poste de commandant de la GRC en Nouvelle-Écosse depuis octobre 2022. L'Île-du-Prince-Édouard sollicite l'avis des insulaires pour l'élaboration de sa première stratégie en matière de douleurs chroniques, qui visera à améliorer l'accès aux soins et au soutien pour les personnes souffrant de douleurs chroniques. Des séances de consultation communautaire auront lieu dans la province le 20 mai à Summerside, le 21 mai à Charlottetown et le 1er juin à Montague. Une séance en français se déroulera en ligne le mercredi 27 mai de 18h à 20h. Des groupes de discussion en personne à l'intention des personnes affectées par la douleur chronique auront également lieu le 28 mai à Stratford et le 2 juin à Summerside. Les élèves et les personnes récemment installées en Nouvelle-Écosse recevront à nouveau un bon de 10 $ pour les marchés fermiers cette année, une initiative de Nova Scotia Loyal pour les aider à découvrir et à apprécier les produits cultivés et confectionnés dans la province, tout en appuyant les fermiers, les producteurs et les petites entreprises. Au cours du mois, les élèves de la maternelle à la 12e année recevront leur bon, tandis que les étudiants de niveau post-secondaire recevront les leurs à l'automne. L'Association des services aux immigrants de la Nouvelle-Écosse et le Y-Reach, un programme de soutien du YMCA, distribueront des bons aux nouveaux arrivants tout au long de l'année. On peut utiliser les bons dans tous les marchés fermiers participants de la Nouvelle-Écosse et ils sont valides jusqu'au 31 décembre. Plus d'une dizaine d'autrices et d'auteurs de l'Île-du-Prince-Édouard sont reconnus pour leur travail après avoir été mis en nomination pour les prix du livre de l'Île-du-Prince-Édouard 2026. Les prix du livre de l'Île-du-Prince-Édouard sont décernés tous les deux ans et sont parrainés par le ministère de l'Éducation et de la Petite Enfance. Le prix de poésie est commandité par la librairie Bookmark de Charlottetown. La cérémonie de remise des prix aura lieu le dimanche 24 mai à 10h au Centre d'apprentissage de la bibliothèque de Charlottetown et sera animée par Sean Hogan. Le terrain est en train d'être préparé pour un recours constitutionnel de la nouvelle loi sur l'immigration du gouvernement fédéral. Cette nouvelle loi fixe des délais quant à la durée pendant laquelle une personne peut rester au Canada avant de présenter une demande d'asile. L'Association canadienne des avocats et avocates en droit des réfugiés a reçu un avis mentionnant que les contrôles judiciaires des demandes d'asile rejetées en vertu de la loi C-12 ont été approuvés pour la gestion des dossiers. Le gouvernement a estimé qu'environ 30 000 demandes d'asile seraient rejetées en vertu de la nouvelle loi qui stipule que les demandes doivent être présentées dans l'année suivant la première arrivée du demandeur. Les sports dans quelques instants. Ligue nationale de hockey, le Canadien de Montréal l'a emporté 6-3 sur les Sabres de Buffalo pour prendre les devants 3-2 dans cette série. Ailleurs, les Golden Knights de Vegas ont éliminé les Ducks d'Anaheim grâce à une victoire de 5-1 dans le 6e match de cette série. Les Canucks de Vancouver ont embauché les jumeaux Daniel et Henrik Sedin en tant que coprésidents des opérations hockey. Ils ont ensuite nommé Ryan Johnson à titre de directeur général. Ligue professionnelle de hockey féminin, la victoire de Montréal l'a emporté 3-2 en prolongation contre la Charge d'Ottawa pour prendre les devants 1-0 dans la finale de la Ligue. Il s'agit d'une finale 3-5. Une analyse réalisée par l'Agence de la santé publique du Canada indique qu'il existe un risque élevé de transmission de la rougeole pendant la Coupe du monde de la FIFA. La rougeole est la principale source de préoccupation de l'Agence en raison de sa prévalence mondiale et de la facilité avec laquelle la maladie se transmet par voie aérienne. de CKRO.
1: Météo du côté d'Halifax. Pour terminer la journée, le ciel reste nuageux avec de possibles averses, du vent à 30 km/h, des rafales à 50 et un minimum à 8 degrés. Pour la fin de semaine, on aura du soleil, ça c'est vachement cool. Pour demain samedi, on annonce un dégagement le matin, du vent à 20 km/h et des rafales à 40 dans l'après-midi. Maximum 22 degrés, 24 degrés pour dimanche, 20 degrés pour lundi. Les nuages reviendront rapidement la semaine prochaine. Mardi et mercredi, on annonce un temps nuageux et pluvieux avec de possibles averses. Maximum 21 degrés pour mardi et ça redescendra un petit peu ensuite, 15 degrés pour mercredi.
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1: Et c'est enfin une nouvelle heure qui démarre. Peut-être que c'est la meilleure heure si pour toi c'est la fin de la journée officiellement. L'émission du retour se poursuit jusqu'à 18h et surtout, vous écoutez votre radio à Halifax, la radio C98. Justement, alors je sais que c'est la fin de la journée pour certains, mais pas pour tout le monde. Je me doute, il y en a qui commencent peut-être leur shift d'ailleurs à 16h. Il y en a qui finissent la journée à 16h, mais parfois, il faut que ça tourne jusqu'à beaucoup plus tard. Donc, parfois, c'est les étudiants, d'ailleurs, qui font ces shifts-là du soir, parce qu'il faut bien gagner un peu d'argent, n'est-ce pas ? Pour la suite de l'émission, d'ailleurs, on parlera un peu de technologie, justement. Je vous ai parlé un peu de Gmail. Il y avait... un petit changement là qui nous concerne un petit peu tous, en tout cas si vous utilisez Gmail et que vous avez un compte gratuit. On parlera aussi d'un petit changement sur YouTube qui me plaît beaucoup. On aura l'occasion de parler de quoi d'autre ? Ouais, on démarre avec une partie technologie et puis ensuite on déroule le tapis comme on dit. Et on poursuit en musique maintenant avec Véronique Bilodeau.

Si vous utilisez Gmail depuis longtemps, possiblement d'ailleurs que vous avez plusieurs comptes Gmail, ce qui est mon cas, mais j'en utilise vraiment un au quotidien. Oui, je ne sais pas pourquoi. J'en ai plusieurs parce que, comme on dit, il ne faut pas mettre ses œufs dans le même panier, n'est-ce pas ? Et en fait, si vous avez un compte Gmail, vous savez qu'on a la possibilité de stocker. Même quand on a un compte gratuit, on a la possibilité de stocker certaines choses, photos, vidéos, notamment dans le Drive et tout ce qui s'ensuit. Bon, moi, ils me disent que je suis bientôt arrivée... Enfin voilà, soit il faut que je paye pour avoir plus de stockage, soit, tu effaces des choses. Ça, c'est le problème de ma vie, quoi. Mais sur tous les appareils que j'ai, ils me disent ça. Je rêve d'un monde où il n'y a plus de questions de stockage parce que tout pourrait être stocké, mais bon, c'est pas possible. Donc, Google teste une nouvelle politique de stockage pour les comptes gratuits. 5 Go par défaut, 15 Go si vous liez un numéro de téléphone. Mais 5 Go, c'est pas beaucoup quand même. Depuis 2013, chaque compte Google offrait 15 Go de stockage gratuit, partagé entre Gmail, Drive et Photo. Sauf que Google, discrètement, essaye de modifier les règles, n'est-ce pas ? Déjà, il y a eu quelques changements en début d'année. La page de support officiel est passée de « Votre compte Google inclut 15 Go » à « Jusqu'à 15 Go ». Déjà, il y a un petit changement. Votre compte Google inclut 15 Go ou votre compte Google inclut jusqu'à 15 Go. La différence est subtile, hein ? C'est des internautes qui ont repéré le changement et qui ont d'ailleurs partagé cela sur Reddit notamment. Puis ça a été confirmé par différents médias récemment via des tests de création de comptes et plusieurs vérifications. À l'ouverture d'un nouveau compte, Google propose désormais deux options. Débloquer 15 Go gratuitement en liant un numéro de téléphone ou conserver 5 Go sans numéro. Google a confirmé qu'il s'agissait d'un test mené dans certaines régions pour inciter les utilisateurs à renforcer la sécurité de leurs comptes. Pour l'instant, les comptes existants ne sont pas affectés. En fait, vous saviez ce qu'on aurait dû faire ? Créer plein de comptes Gmail. Plein, pour avoir 15 Go. Ah là là. Ben oui, il fallait le faire avant. Hein. Bon, alors, est-ce que vous acceptez ou pas de partager votre numéro pour avoir 15 Go ?

0: J'aimerais vous partager quelque chose concernant YouTube. Et c'est vraiment un petit changement, mais j'apprécie cela. Parce que vous savez, je suis un peu multitâche ou multi-fenêtre. Mais que ce soit sur mon ordinateur ou même sur mon téléphone, j'aime bien aller sur plusieurs sites en même temps. Mais parfois sur le téléphone, c'est un peu dommage, on ne peut pas toujours. Alors, ça m'arrive, tu sais, sur le téléphone, tu peux avoir ton écran coupé en deux et avoir en haut, par exemple, un site internet et en bas, un autre site internet. Ou, enfin, c'est toi qui choisis ce que tu veux avoir. Mais tu peux séparer ton écran en deux pour, voilà, avoir quelque chose de différent en haut et en bas. J'utilise pas ça souvent, mais ça m'arrive de l'utiliser. Remarque, il y a des applications que tu ne peux pas. Mais des applications qui ne peuvent pas s'afficher à moitié, on va dire. Mais sur YouTube, nouvelle fonctionnalité hyper récente là. Avant, c'était seulement pour les comptes premium. Mais maintenant, ça a l'air d'être pour tout le monde. Très contente de ça. Si tu regardes une vidéo YouTube sur ton téléphone et que tu sors de YouTube, en fait, t'as toujours la vidéo qui s'affiche, mais en plus petit. Ça veut dire que je peux vagabonder sur Google, je peux aller un peu sur Insta ou sur Facebook et avoir toujours ma vidéo YouTube. Génial. C'est un petit peu gênant, par contre, quand il y a une pub sur la vidéo YouTube, c'est que je suis obligée de retourner sur YouTube en grand écran pour passer la pub, quoi. Mais bon, j'apprécie le fait de pouvoir toujours regarder ce que je suis en train de regarder sur YouTube, même si je fais autre chose. C'est peut-être un petit détail pour vous, mais pour moi, ça veut dire beaucoup.
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0: Saviez-vous que votre radio communautaire recrute ? Oui, on recrute, que ça soit Miramichi, Fredericton ou encore Saint-Jean. Halifax aussi, de façon, vous allez travailler pour les quatre radios. Mais on recrute. Et vous pouvez évidemment d'ores et déjà postuler, envoyer votre CV, lettre de motivation et puis toutes ces choses-là. On a posté donc cette annonce sur nos réseaux et notamment notre page Facebook, ou plutôt nos pages Facebook. Donc si vous allez sur C90 Fredericton ou C93 Miramichi ou C98 Halifax et enfin C105 Saint-Jean, vous allez retrouver cette annonce. Alors, qui on cherche ? Qu'est-ce qu'on cherche ? Peut-être que c'est vous finalement. Eh bien, je vais te parler un petit peu des tâches, des missions. Ta mission, ça va être d'animer une émission et t'occuper aussi des réseaux sociaux. Il y a donc deux volets, volet animation et volet création de contenu. C'est ce qu'on fait un petit peu tous, on met un petit peu tous la main à la pâte. Mais le but, c'est aussi que quelqu'un nous rejoigne pour qu'on soit encore plus visible sur les réseaux, tu vois. Et tu pourrais devenir cette personne-là. Donc si tu es quelqu'un qui est déjà assez présent sur les réseaux, que tu as peut-être ton propre compte et que tu aimerais faire la même chose avec une entreprise, avec, je sais pas, rendre ça un peu plus professionnel, bah, tu peux le faire chez nous. Et puis, évidemment, tu animeras une émission, donc tu seras à l'antenne, on pourra t'entendre. Tu seras là aussi quand on sera en déplacement, qu'on sera en ma radio sur la route. Hein. Ça peut être du côté de Fredericton, Miramichi, Halifax ou encore Saint-Jean. Parce que quand on est sur la route, bah, on participe souvent à des événements. D'ailleurs, il y aura un événement la semaine prochaine, ça sera mardi. Et on sera en live de 14h à 16h, globalement. On aura l'occasion d'en reparler. Donc, le poste est un poste à temps plein, 35 heures la semaine, et vous pouvez postuler en envoyant votre candidature à direction@cmedia.ca. Et peut-être que dans quelques semaines, on va se retrouver. Tu te retrouveras dans l'équipe, peut-être. Donc, tente ta chance. 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
4: Vous êtes invité à l'ouverture du Jardin communautaire 2026. Vous pourrez profiter de conseils de jardinage, d'activités pour tous les âges, de délicieuses pizzas et de prix de présence. Cette activité est offerte gratuitement pour tout le monde. L'activité se déroulera au Jardin communautaire au Dartmouth Commons, au croisement des rues Thistle et Wise, le samedi 23 mai de 10h à 13h. Pour plus d'informations et pour vous inscrire gratuitement, visitez eo-halifax.ca et cliquez sur l'onglet « Événements ». Le Conseil communautaire du Grand Havre est heureux d'accueillir encore cette année la tournée Québec Cinéma. Pour l'occasion, retrouvez-nous le jeudi 21 mai à 18h30 pour la projection du film « Amir, mon petit prince » de Julien Cadieux, en compagnie d'Amir et Dounia. La projection aura lieu au cinéma Carbon Arc, situé au 1747 rue Summer. Pour plus d'informations, écrivez à Marina Turbide à info@ccgh.ca. Le Conseil communautaire du Grand Havre est heureux d'accueillir encore cette année la tournée Québec Cinéma. Pour l'occasion, retrouvez-nous le jeudi 4 juin à 18h30 pour la projection du film « Gagne ton ciel » en compagnie du réalisateur Mathieu Denis. La projection aura lieu au cinéma Carbon Arc, situé au 1747 rue Summer. Pour plus d'informations, écrivez à Marina Turbide à info@ccgh.ca.
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on va maintenant parler un peu de, du mondial, la Coupe du Monde de soccer qui arrive pas forcément à grands pas, mais presque, parce que c'est dans quelques mois là. Et je vous l'avais déjà dit la semaine dernière ou la semaine d'avant, celle qui fait la musique, vous savez, l'hymne un petit peu de cette Coupe du Monde, c'est Shakira avec notamment Burna Boy. Le titre s'appelle Die Die. Je vous l'avais mentionné déjà parce qu'on avait vu un extrait vidéo. Là, le son, cette semaine, est sorti entièrement, donc on peut déjà aller écouter le son. Par contre, j'essaye de trouver le clip vidéo entier, à croire qu'il n'est pas disponible en vrai. Bon, c'est pas grave, il va bien finir par sortir, mais j'ai quand même des petites informations pour vous. On peut noter que les redevances de la chanson, donc tout ce qui va être gagné, ça sera reversé au Fonds mondial pour l'éducation des citoyens de la FIFA. Ce fonds mondial vise à collecter 100 millions de dollars d'ici la fin du tournoi afin d'offrir aux enfants du monde entier un accès à une éducation de qualité et à des opportunités autour du soccer, évidemment. En fait, j'espère vraiment que les enfants sont fans de soccer parce que sinon, c'est mal parti. Concernant les têtes d'affiche du spectacle de la mi-temps pour la finale de la Coupe du Monde, parce que oui, il va y avoir une mi-temps, un peu comme le Super Bowl, il y a des artistes. Franchement, il y a des grands noms qui ont été annoncés. Je ne sais pas si vous avez vu ça. Évidemment, Shakira sera présente parce que elle signe quand même le titre phare, le titre de ces mondiaux. Mais BTS, le groupe BTS, sera également présent. Je ne sais pas si vous vous rendez compte quand même. Les gens qui vont être sur place vont être très chanceux. Et Madonna aussi sera présente. La finale sera donc le 19 juillet. J'ai même pas cherché à avoir des places parce que je sais que je profiterai mieux du spectacle en étant chez moi. Parce qu'en plus, j'ai une pensée là actuellement pour les fans peut-être de BTS qui ont sauté sur des places et qui sont pas fans de soccer, qui sont juste fans de leurs 8 garçons là. Enfin, ils sont même pas 8, ils sont 7. Je sais pas pourquoi j'ai dit 8. Faut savoir aussi qu'il y a tout un album officiel autour de la Coupe du Monde. Plusieurs titres sont déjà sortis et d'autres sortiront dans les semaines à venir. Après, j'ai une petite question pour vous. Allez voir les paroles de la chanson Die Die, justement de Shakira et Burna Boy. Vraiment, j'ai l'impression que, surtout le refrain, alors vous allez me dire c'est normal, c'est le refrain, faut que ça soit simple et efficace, mais j'ai l'impression qu'il est bateau, en fait, il est trop simple, on aurait pu

0: de ne pas se retrouver dedans. Mais bon, faut pas prendre ça personnellement. C'est juste une chanson, quoi.
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poursuit l'émission du retour évidemment jusqu'à 18h. Qu'est-ce qu'il y a au programme? Eh bien, à 17h, les 15 minutes chrono. À 17h30, l'entrevue du jour, où on aura l'occasion de revenir notamment sur ce qu'il va se passer vendredi prochain, le 22 mai, du côté de Fredericton, parce que c'est la soirée internationale. Ça a lieu chaque année, déjà depuis plusieurs années. Donc là, ça revient cette année. C'est organisé par le comité international de l'école Sainte-Anne et plusieurs comités de l'école participent à l'événement. Ils aident un petit peu, ils ont, tu vois, mis un peu une pierre à l'édifice. Voilà, chacun met sa petite pierre, on va dire, pour que l'événement ait lieu. Donc, si vous passez par Fredericton la semaine prochaine, vendredi soir, vous savez où aller. Et on reçoit aujourd'hui, donc, dans l'entrevue du jour à 17h30, Jaber Najim, qui, lui, s'occupe notamment du comité international. Enfin, il encadre le comité. Donc, si vous avez raté l'entrevue avec des élèves qu'on a pu avoir un peu plus tôt dans la semaine, l'occasion, donc, pour vous de rattraper un petit peu tout ça. On poursuit en musique maintenant avec Jacques Surette, évidemment. Jusqu'à 18h, on est ensemble.

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1: Et c'est une nouvelle heure qui démarre. Bienvenue à vous sur l'antenne de vos radios. Comme chaque jour à 17h, vous le savez, c'est les 15 minutes chrono. Et le vendredi, c'est un peu spécial parce que c'est une rediffusion. Alors, on peut tomber sur un 15 minutes qui date d'il y a un an, d'il y a presque 2 ans, ou un 15 minutes un peu plus récent. Et c'est le cas pour celui d'aujourd'hui. C'était il y a peut-être une semaine ou deux. Ouais, c'était au début du mois. On a parlé des cinémas et de la disparition des cinémas, notamment parce que c'est le cas du côté de Miramichi. Le Cinéplex a fermé. Et donc, j'en connais un, Vincent, qui doit faire de la route pour aller voir un film. Bon, il en a profité récemment. Il était de passage à Moncton-Dieppe pour quelque chose. Et donc, il est passé au cinéma de Dieppe. Bon, on retrouve maintenant les 15 minutes chrono.
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6: Bonjour tout le monde, nouvelle édition de 15 minutes chrono aujourd'hui et c'est la voix ou comme vous m'aviez pas reconnu.
7: On est mercredi.
6: Ouais.
7: Je sais jamais. Oui, on est mercredi. On est mi-temps de la semaine.
6: Et ouais.
7: On tient le bon bout. On tient la patate.
6: Esteban,
7: comme
6: nos amis Esteban là-bas. Avec nous aussi.
8: Bonjour, bonjour.
7: Et Esteban, il est resté dans le studio depuis lundi.
8: Et ouais.
7: Hein,
8: ouais.
7: Voilà, il campe.
6: Les assurances acceptent ça.
7: Chut, je ne peux pas le dire. Alors, les assurances. Ah bon ? Non, je niaise. Non, c'est un plaisir que d'avoir effectivement Esteban avec nous une nouvelle fois. Esteban, il est stagiaire, puis c'est un élève finissant de l'école du Carrefour Beausoleil et Miramichi, puis il fait un stage et puis il travaille notamment avec Vincent. Donc, il était avec nous lundi, puis vous avez pu l'entendre, puis vous l'entendrez certainement un peu aujourd'hui, puis vous l'entendrez cet été aussi. Donc, ça, c'est plutôt cool. Bonjour Esteban, bonjour Vincent, bonjour Sébastien.
9: Bonjour.
7: Juste avant de commencer cette discussion, on parlait de magie. Puis il y a une magie et des étoiles qui viennent de s'éteindre à Miramichi.
6: Oh.
7: Vincent, est-ce que tu peux nous évoquer le sujet ? Alors, certains d'entre vous qui écoutent me disent « Ouais, on va parler de Miramichi ». Non, c'est vraiment quelque chose de... C'est partout. Okay ? Ce qu'on va discuter là, c'est un fait qui part de Miramichi, right ?
9: Oui.
7: Mais le sujet est bien plus large que ça.
6: Ça s'est passé dans une autre communauté au Canada d'ailleurs. C'était pas juste à Miramichi, mais c'était pas dans les Maritimes. Mais pour le coup, voilà, depuis le 23 avril dernier, ben voilà, Miramichi n'a plus de cinéma. N'a plus de cinéma. La salle de cinéma est partie, c'est fini.
7: Ils l'ont enlevé.
6: Il y a des expériences. Il est encore là, mais tu vois, il est encore là. Ils ont encore laissé les enseignes de Cinéplex. Déjà, c'est quoi de le dire.
7: Mais ça fait que puis c'est un cinéma Cinéplex. C'est pas un cinéma de quartier, là.
6: Non. Et puis, ce qui pour le coup rend ça encore plus intéressant, c'est que ben voilà, si vous voulez aller voir un film maintenant, c'est de se rendre soit à Tracadie, soit à Bathurst, qui sont minimum 40 minutes de route. Sinon, le cinéplex le plus proche, c'est Moncton maintenant, à 1h30. Ou Fredericton, si vous voulez voir notre autre studio aussi, hein, pourquoi pas. Mais voilà, blague à part, tout ça pour dire que voilà, depuis le 23 avril dernier, on ne peut plus aller voir les films dans notre salle de cinéma, parce que la raison est nébuleuse, en fait. On ne sait pas pourquoi.
7: C'est ça que j'allais te demander, justement. Quelle est la raison de ça?
6: Premièrement, je tiens à vous dire, j'avais envoyé un courriel aux relations de presse de Cinéplex pour leur demander la raison plus précise. On ne m'a jamais répondu. Donc, bonjour, Cinéplex.
10: Mais ils t'ont fait un popcorn.
6: Oui,
8: je pense que j'ai des petites réponses, là, parce que j'ai des amis qui travaillaient au Cinéplex. Et puis moi, on m'avait dit qu'apparemment, c'est qu'il y a eu beaucoup de temps avec des films qui sortaient. Et vu que Miramichi n'a pas autant d'habitants que, par exemple, Bathurst ou Moncton, par exemple, ça fait qu'ils avaient moins de revenus pour certains films. Donc, je sais qu'en avril, là, il y avait pas mal de films qui étaient sortis. Donc, là, ils ont fait un peu d'argent. Mais c'était annoncé déjà depuis un petit bout de temps que ça allait fermer. Donc, je sais que c'était plus à partir de, je pense, janvier, là, déjà, qu'il y avait pas beaucoup de films qui sortaient. Pas les gros films, en tout cas. Et donc, apparemment, ils perdaient plus d'argent que ce qu'ils ont gagné. Et donc
10: c'est, pas assez de fréquentation par rapport à ce que ça coûtait.
8: Ouais. C'est ça.
7: C'est un sujet, alors moi vous le savez une nouvelle fois, puis je vous en ai parlé lundi, puis je vais la refaire là, mais moi j'ai 49 ans, puis j'ai été bercé par le cinéma. C'est, enfin, aller au cinéma pour moi, puis ça reste encore ça, c'est des souvenirs d'enfance, c'est des souvenirs de ma grand-mère qui m'amenait au cinéma, puis qui me disait c'est plus sympa de t'amener au cinéma, ça me coûte moins cher que de t'emmener au restaurant. mamie, si bon, tu m'écoutes.
6: Est-ce que c'est encore le cas
10: c'était
6: aujourd'hui
10: une autre époque, hein.
7: Non, mais c'était, c'est voilà. Puis c'est vrai que c'était ce plaisir que d'aller au cinéma. On avait encore des gens qui se baladaient dans la salle. Puis tu pouvais acheter une glace. Puis tu sais, enfin, t'allais vraiment au spectacle. Puis tu vas toujours au spectacle. On parlait rapidement lundi aussi avec Esteban de cette donnée de transmission. Tu sais, là, on vous en a parlé pendant Star Wars. Puis ne pas permettre aux générations futures de connaître le cinéma. Je vous le dis, puis je m'excuse pour les mots, que je vais les mettre entre guillemets. C'est criminel. On vient d'enlever un pan entier d'une culture, quelle qu'elle soit, que les films soient bons, pas bons, que y ait du monde dans la salle, pas de monde dans la salle. En fait, on s'en fout. C'est un pan de culture que vous avez enlevé. Quand les gens disent hey, on va détruire l'église de tel endroit ou on va enlever le musée à tel endroit, c'est horrible, c'est une catastrophe. Le fait qu'un cinéma s'en aille d'une ville, c'est pareil. On est rentré dans une ère où si vous avez enlevé, vous savez comment ça se passe, hein, on donne la main, puis t'as le bras qui parle. Si tu fais partir un cinéma d'une communauté aussi importante que celle de Miramichi ou d'autres villes, parce que ça va arriver ailleurs, ça veut dire que demain, tu peux aussi te dire que tu n'auras plus de salle de spectacle. Ça veut dire qu'il n'y aura plus, etc., etc. Donc préparez-vous, mesdames et messieurs, si vous ne soutenez pas ces endroits de culture, là, vous allez voir les friches que vous allez laisser aux jeunes. Et là, vous pourrez juste vous plaindre et chialer parce que vos enfants seront devant leur tablette et devant leur Netflix de ce monde et de leur Amazon parce que vous pourrez jamais profiter de ce moment-là avec eux. Jamais. D'avoir les enfants, les yeux des gosses qui s'allument quand ils sont au cinéma. La fierté d'être allé au cinéma et de dire aux copains « je suis allé au truc et j'ai mangé un pop-corn avec papy, mamie ». C'est fini. C'est, je vous le dis, moi je suis là, je t'aurais fait un pied de grève là, Miramichi là, un truc sale. J'aurais brûlé des pneus. Non, parce que vraiment, c'est pas une blague. C'est vraiment, c'est une folie. C'est comme, je sais que vous êtes nombreux et nombreuses à avoir connu les vidéoclubs. Puis il y avait les vidéoclubs de DVD, puis t'allais louer tes DVD, etc., etc.
6: Ah, et les blockbusters.
7: Puis
6: ça, c'est,
7: voilà, les blockbusters ici au Canada. Puis ça, c'est mort de façon naturelle pour cette histoire de business. Mais il y en a qui persistent, il y en a qui restent un peu. Une nouvelle fois, il y a plein de films que moi, j'ai connus juste parce que je rentrais dans ces endroits-là puis que je regardais les visuels des films. Tu sais, puis en fait, ils te faisaient triper. Tu fantasmais le visuel alors que tu n'avais pas vu le film. Le nombre de films tout pourris que j'ai vus juste parce que le visuel était extraordinaire, tu sais. Et le cinéma, c'est ça, en fait. Et c'est pour ça que là, j'ai lu plein de gens envoyer des messages en disant « Ouais, on est allé à Miramichi, on a acheté des pop-corns avec les enfants, puis c'était génial, etc. » C'est fini, les boys. Bien joué, good play.
8: Ah oh. Moi, ce qui m'énerve le plus, c'est la raison, c'est ce qui va changer après. Parce qu'apparemment, ce que j'ai entendu dire, c'est que ça va devenir des blocs appartements.
7: Oh, quel donc, enfer.
8: Apparemment,
7: On en a besoin. Je veux dire, pour que les gens puissent regarder Netflix, il faut qu'ils aient un appartement.
8: Quand je vois déjà qu'on a des constructions qui sont en train de se faire en même temps, et puis je vois déjà des blocs appartements qui sont en train de se faire construire, je pense pas que vendre le Cinéplex, c'était vraiment une décision utile.
7: Bah. Il y avait peut-être, après, il y a plein de raisons, puis Cinéplex, c'est un gros groupe, là. Je veux dire, c'est juste ça,
8: ils ont les moyens, quand même.
7: Voilà. Bah, après, je pense que t'avais peut-être la possibilité de faire quelque chose, tu sais, avec, on le voit dans certaines petites communautés où t'as, le cinéma, c'est que le mardi, jeudi, samedi, par exemple, je dis une bêtise, là. Mmh. Et puis t'as que 2 films par semaine. Ou 3 films, tu sais. Why not? Mais tu sais, juste garder ça. Parce qu'une nouvelle fois, t'imagines un peu, c'est que t'es en train d'expliquer. Enfin, en fait, tu pourras plus expliquer à tes enfants dans quelques années c'est quoi le cinéma. Ah, tu te souviens dans mon temps quand on allait au cinéma? Bah, mamie, c'était il y a 2 ans. Ah ouais. C'était pas le siècle dernier, tu sais. Allez, parler un peu là, parce que
10: alors,
7: sinon moi je vais.
10: Peut-être qu'il y a des choses à mettre en place pour remplacer ça. Moi, j'ai vécu une expérience un peu différente. Il y a une quinzaine d'années, j'habitais dans le centre de la France, dans une région où il y a rien, et j'avais pas un cinéma à moins de 40 minutes. Mais par contre, tous les mois, il y avait le camion cinéma qui passait dans le village.
7: Okay.
10: Et donc, faut imaginer que t'as un camion, un gros truck avec la remorque à l'arrière qui arrivait, qui se posait au milieu de la place du village. Puis là, les côtés de la remorque s'écartaient. Et à l'intérieur, t'avais une salle de cinéma. Tu mettais, je sais pas, 50 ou 60 personnes là-dedans. Mais c'est un truc qui était financé par la région pour aller, amener le cinéma en zone rurale. Et l'expérience était juste folle. Parce que du coup, tu allais voir un film au cinéma, mais en plus, tu rajoutais ça au fait que ça se passait dans le camion cinéma. C'est assez dingue. Donc peut-être qu'il y a des initiatives à mettre en place dans les endroits où il n'y a plus de cinéma, comme c'est le cas maintenant à Miramichi.
8: Ouais, moi je sais, avant d'habiter au Nouveau-Brunswick, j'habitais au Québec avant, et puis il y avait un truc qui était trop popularisé au Québec, c'était les ciné-parcs.
6: Oui.
8: Donc les ciné-parcs, t'as un gros projecteur et tout, et puis ils mettent ça donc sur peut-être un parking ou quelque part comme ça dans une forêt par exemple. Moi je sais que c'est là qu'on allait. Ouais, dans une forêt, je trouve ça assez étrange. Ouais.
7: C'était bizarre tes films là.
6: Ça c'est nouveau. C'est ça.
8: Puis on avait fait une séance avec mes amis et tout, on avait regardé deux films dans la même soirée, je pense que c'est une réunion, c'était genre 2h du matin, mais c'était bien. Donc le concept c'est simple, c'est tu vas, donc tu mènes ta voiture, tu te gares. Donc généralement, ce que les personnes vont faire, c'est qu'ils vont prendre, mettons, les vannes, ils vont ouvrir, ils vont baisser les sièges à l'arrière, tu ouvres le coffre, et puis tu t'installes dedans, tu manges ton popcorn, tu mets ta propre nourriture, et puis tu manges, t'as un gros film qui passe sur un gros écran, là. Donc ça, c'est un truc que moi j'avais bien aimé faire, en tout cas, parce que nous aussi, là où j'habitais, il n'y avait pas de cinéma. Le cinéma le plus proche était à 20 minutes. Puis même à ça, le cinéma n'était pas ouvert tous les jours parce qu'il y avait souvent des problèmes, ou bien c'est juste qu'ils ne voulaient pas ouvrir, tout simplement.
10: Est-ce que dans les endroits où il n'y a plus de cinéma comme ça, il n'y aurait pas un créneau à prendre pour nos centres communautaires?
6: Question intéressante, parce qu'à Miramichi, moi, en vrai, l'idée, moi, j'ai remis dans la tête. Je ne vais pas faire de spoiler ou quoi que ce soit, mais l'idée,
7: après,
6: moi, j'ai...
7: C'est média, les radios, c'est média, le cinéma, c'est comme cinéma.
6: Mais non, en vrai, moi, j'ai
7: l'idée... Voilà, mon petit lancement.
6: L'idée, moi, j'ai remis dans la tête, en vrai, parce que c'est justement... ça laisse un trou, là. Il y a un vide quelque part qu'il faudra combler de façon autre.
7: Miramichi, mine de rien, il y a de la population là. C'est pas, tu sais, là on parle de ruralité. Miramichi, t'es pas sur une ville de 200 habitants là.
6: Mais c'est la plus grande ville du nord du Nouveau-Brunswick. Il y a des villes plus petites que Miramichi qui ont aussi un cinéma. Peut-être à plus petite échelle, je vous le concède. Il y a peut-être pas 4 écrans multiplex, puis peut-être pas 500 places dans la salle pour s'asseoir. Mais il y a des cinémas, il y a des salles qui vont aller chercher les droits pour pouvoir projeter les derniers films qui sortent encore. Et non, moi, je pense qu'il y aurait une matière à ça. Ben après, c'est de voir l'intérêt et tout ça, ou est-ce qu'on préférerait confier ça vraiment à une entreprise indépendante? Je pense qu'il y a des salles de cinéma, justement, dans le nord du Nouveau-Brunswick, je parlais de Bathurst et Tracadie, entre autres, où là, ben, c'est une autre chaîne de cinéma qui est indépendante, qui est rattachée à Cineplex, évidemment, mais qui, justement, des fois, a l'air acheter ces salles de cinéma-là pour pouvoir les redévelopper à plus petite échelle peut-être, mais justement pour répondre un peu mieux au marché. Parce que Miramichi, le cinéma a été construit environ entre 20 et 30 ans, puis à ce moment-là, la population de Miramichi, veut pas, il y en avait plus. Il y avait plus de monde à Miramichi, il y avait 30 000 personnes à Miramichi, alors qu'aujourd'hui, on est à 18 000. Ça recommence à monter, mais reste qu'encore une fois, ça a été construit dans un temps où le marché était différent. Puis encore une fois, ben, si tu t'adaptes pas, ben, c'est là où il y a une méthode différente. Puis c'est ça où ça me pose une autre question aussi, c'est à qui revient la faute dans ces choses-là? Puis je l'avais déjà évoqué avec certains collègues hors onde, mais c'est en fait, l'erreur est partagée à tout le monde. C'est la faute de Cineplex, parce que c'est eux qui, en fin de compte, ont pris la décision de le fermer. C'est peut-être la décision du public de ne pas aller assez souvent au cinéma, puis sans nécessairement crêper le chignon à tout le monde, parce qu'on a tous une vie, puis des fois, c'est peut-être juste une simple question d'horaire qui fait qu'on peut pas s'y rendre. Puis en fin de compte, ben, ça fait que si ça fait ça pour plusieurs personnes, ben, c'est de valeur, mais c'est un effet cumulé. Puis, est-ce qu'il y a une critique à faire aussi concernant l'industrie du cinéma aussi? Mais sans, encore une fois, tapocher la tête des artisans.
7: Parce que... Vas-y, tape là.
6: Non, je veux pas. Je
7: trop dis des grandes claques là.
6: Mais c'est-à-dire qu'on est de plus en plus dans une industrie cinématographique ou de culture en général où tu as des grands joueurs. Encore une fois, il n'y en a pas beaucoup. Qui veulent avoir leur part du gâteau à travers différentes franchises. On parlait de Star Wars lundi puis tout ça. Là où tu vas créer une surabondance de contenu pour essayer d'attirer le monde puis essayer d'avoir ta part du gâteau. Puis en fin de compte, toi, comme public, tu gagnes quoi? Tu gagnes des films qui misent sur la nostalgie, même si ça peut être un sentiment légitime, qui font qu'en fin de compte, tu dis « je me perds là-dedans ». Ou ça t'en crée tellement de choses à regarder que tu te retrouves devant une montagne de contenu, devant des heures de diffusion. Puis encore une fois, la culture étant ce que c'est maintenant dans le confort de votre salon. Puis tu t'y perds, en fait, j'ai l'impression. Donc...
7: Ouais, mais regarde, alors, après, je suis d'accord avec toi sur l'abondance. Ça, je suis complètement d'accord avec toi. D'ailleurs, entre les Amazon, les Crave, les Netflix et autres de ce monde... T'as une abondance permanente. D'ailleurs, tu reçois des mails tout le temps en te disant, hey, nouveau contenu qui arrive, nouveau
10: reviens
7: contenu.
10: T'inscrire, reviens vas-y, t'inscrire, oh, donne-moi ton argent.
7: Voilà, tu devrais peut-être regarder celui-ci parce que t'as regardé celui-là la semaine dernière. Bon, ok, ça je suis d'accord. Mais ça, on parle vraiment du film, du tout venant. Il y a des films qui méritent le cinéma. Là, on parlait de Star Wars. Le dernier Avatar, ou le dernier Mario, si vous êtes allé voir Mario Bros avec vos enfants. Ce sont des films à voir.
5: Visuellement parlant,
7: des films à voir sur grand écran. Là, le Project Hail Mary, que je suis allé voir il y a quelques semaines, c'est pareil. Si tu regardes ça sur ton écran à la télé, si magnifique soit ton écran de télé, t'as pas le recul, t'as pas le son, t'es pas équipé pareil, tu sais. Et puis, une nouvelle fois, aller au cinéma, c'est comme aller à un concert. Tu sors de chez toi.
10: T'as tout le cérémonial qui va.
7: Voilà, tu rencontres des gens, tu entends des rires, tu entends des. Tu sais, tu t'astines avec le gars qui mange son popcorn derrière toi, qui fait du bruit, là. Ça fait partie de ça, c'est de la socialisation. Et le problème, c'est qu'à force de rester dans nos salons, puis d'ailleurs, posez-vous la question, auditeurs, auditrices, combien de fois est-ce que ça vous arrive par an que de vous dire, tiens, on va regarder un film, puis on va inviter les cousins, les frères, les sœurs, les amis, puis on va tous s'asseoir dans la même pièce pour regarder un film. Allez-y, comptez, là. Ça va pas être souvent. Ok. Par contre, le truc de hey, on va avec toute la famille dimanche matin, on va aller regarder le nouveau Mario avec les petits. Vous venez, puis après on ira se manger un burger. Ça, oui, c'est une sortie familiale.
10: Le nouveau Mario ou un bon film, hein, au choix.
7: Non, mais après voilà, on choisit. Non, mais voyez ce que je veux dire. Ouais. C'est ça aussi, c'est la magie du cinéma. Mm-hmm. Puis ça, je trouve que ouais. Donc on va la perdre.
8: C'est sûr que la magie du cinéma, c'est sûr que là on va déborder un petit peu. Ça c'est ma faute là. C'était un sujet que je voulais parler. Là je pense que c'était le 24 avril. Nous on avait été voir Michael Jackson.
5: Excellent.
8: Ah, oh, c'est comment on va dire une expression.
5: Mais c'était pas.
8: C'était un banger.
5: Mais c'était pas à Miramichi.
8: Non, c'était pas Miramichi, non. Parce
5: ça,
8: que
5: c'est déjà fermé. On a fermé la veille.
8: Donc nous.
7: Alors t'es allé où?
8: On est allé jusqu'à Moncton. On est allé en IMAX en plus. Donc sur le IMAX et tout, et puis on est ressorti et tout, il y avait des gens, ils pleuraient tellement c'était bien.
7: Donc ça, t'as fait 2h30 de voiture pour aller au cinéma, right?
8: Bah on a passé la fin de semaine là-bas, donc on s'est dit bah
7: non, mais je m'entends, je veux dire, on s'en tient à la logique de l'aller-retour.
8: Ouais.
7: 2h ouais. Bon, un quart de voiture pour aller voir un film.
8: Ouais, environ, ouais. Mais, mais ça en valait la peine, ça en valait vraiment la peine parce que finalement le film était vraiment excellent. Donc et puis c'est sûr que si tu regardes ça chez toi, tu n'auras pas la même sensation parce que là, quand on sortait, quand on était au cinéma et tout, la dernière scène, je ne vais pas spoiler là, mais tu avais l'impression que tu étais à un concert. T'as l'impression que tu voyais Michael Jackson sur le stage et tout, tu avais l'impression que tu étais en train, tu voulais juste danser et tout, tu voulais regarder, c'était vraiment bien. C'est vraiment bien. Donc c'est sûr que tu regardes ça chez toi, tu es sur ton canapé avec ton pyjama, tout ça, ton popcorn, ça ne sera pas la même sensation que si
10: c'était
8: au cinéma.
10: C'est moins drôle, c'est sûr.
8: C'est ça.
10: Bah, tout ça pour dire que Mario, c'était pas fou, que Michael allait le voir.
8: Voilà, voilà, voilà.
7: En tout cas, un grand merci pour cette discussion. Merci Vincent, merci Sébastien, merci Esteban. Et puis, une nouvelle fois, si vous avez votre avis sur ça, est-ce qu'on doit laisser les salles de cinéma ouvertes ou en tout cas lutter pour qu'elles ne ferment pas? Qu'est-ce que ça représente une séance au cinéma pour vous? N'hésitez pas, vous pouvez m'envoyer vos petits messages, que ce soit vocaux ou par texte. Là, vous m'envoyez ça à direction @commercialcmedia.ca. Puis ça nous fera un plaisir que de vous lire en ondes et puis éventuellement de commenter vos petites réflexions. Merci beaucoup, messieurs.
5: Je voulais juste spécifier CMedia avec un S. Hein. Il y en a plusieurs qui pensent qu'il n'y a pas de S.
7: Si, il y a un S, c'est Média. Ouais. Parce qu'on est plusieurs.
5: Ouais.
7: Comme les personnes dans mon cerveau. Merci.
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1: Et c'est maintenant la fin des 15 minutes chrono. Aujourd'hui, on a notamment parlé de cinéma et de la disparition des cinémas. C'est un 15 minutes assez récent qu'on avait fait au début du mois de mai. Donc chaque vendredi à 17h, il y a une rediffusion. Donc par exemple, ça peut être voilà, comme là, un enregistrement assez récent. Et puis parfois, on revient vraiment en arrière, un an, voire deux ans. Ça dépend. C'est un petit peu la loterie à chaque fois et c'est plutôt cool. Dans la suite de l'émission, on retrouvera notamment l'entrevue du jour vers 17h30. Et puis ensuite, on aura un peu de blabla aussi parce que, après tout, c'est bientôt la fin de semaine. En tout cas, ça l'est sûrement pour vous déjà. Mais bientôt pour moi, sachant que je vais au sport ce soir, donc je vais rentrer encore plus tard. Demain matin, je vais aussi au sport, donc debout très tôt. Donc lundi, vous pouvez être sûr que lundi, c'est vraiment grasse matinée, vraiment repos. Je vais chérir ce lundi férié. On poursuit en musique avec Zaz et le titre Mon sourire.
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Est-ce que je peux vous donner un petit scoop? Peut-être. Mais vous le savez, le jeudi soir, il y a un podcast de Louine. Donc le jeudi soir, à partir de 19h, ça s'appelle « C'est un Canadien, pin française » que vous avez pu écouter hier donc à 19h. Si vous l'avez manqué ou je ne sais pas ce que vous faites moi à 19h, eh bien les podcasts sont aussi mis sur... Donc j'allais dire Instagram, mais non, pas Instagram. Sur YouTube, donc notre chaîne YouTube, c'est tout simplement... C'est Média. On les met aussi sur Spotify. Donc si vous cherchez C'est Média ou Les Balados de la Gang, vous devriez nous retrouver. Ou si vous cherchez C'est un Canadien pin française, vous pourrez peut-être tomber dessus directement. Remarque, parfois ça m'est déjà arrivé d'avoir du mal à trouver quelque chose sur Spotify. Donc allez directement sur notre compte Instagram, C'est Média. Tiré du bas, c'est ma radio et on vous a mis tous nos liens directs dans l'introduction de notre compte. Donc, pourquoi je vous parle de ce podcast-là? C'est parce que pour cet été, alors le podcast va continuer et c'est surtout qu'on va, enfin en tout cas Loïn et Luc vont enregistrer des épisodes un peu plus estivales. Donc au lieu d'être deux, bah, ils vont être trois. Et en fait, qui sera donc la troisième personne? Bah, ça risque de changer à chaque nouvel épisode. Donc ça, c'est plutôt cool, ça veut dire renouveau pour vous. Mais ils ont demandé donc aux gens de l'équipe, enfin genre, ça veut dire que dans quelques semaines, eh bien, je vais enregistrer un podcast avec Loïn et Luc. Et en fait... Quel genre de sujet vous voulez qu'on traite? Il y a toute une liste de sujets. Alors, on peut parler, pourquoi pas, du logement. Il y a sûrement beaucoup de choses à dire sur le logement. Il y avait aussi les crédits, les cartes de crédit, les banques. C'est un sujet aussi qui peut m'intéresser, mais qui peut ne pas intéresser tout le monde. Sinon, il y a aussi les souvenirs, vous savez, les séries ou émissions de notre enfance, VS Maintenant. Ça peut être aussi un bon sujet. On a des sujets autour de l'épicerie, de l'alimentation, des choses comme ça. Ou des objets aussi, des objets dits insolites ou les objets différents, en fait, entre le Canada et la France. Parce que, bah, il y a sûrement des choses qu'on n'utilisait pas avant, qu'on utilise maintenant et inversement. Donc, plein de sujets. Et il faut que j'en choisisse un. Ça va être compliqué de choisir. Parce que justement, choisir, c'est renoncer. Alors qu'il y a plein de sujets, en fait. Plein de sujets que je pourrais évoquer. Mais bon, on verra en temps et en heure. Toujours est-il que cet été, vous pourrez m'entendre dans C'est un Canadien, puis une Française. Et vous pourrez retrouver aussi d'autres collègues dedans. Donc ne soyez pas surpris. D'ailleurs, j'ai d'autres choses à vous raconter, mais bon, d'ici là, on aura l'entrevue du jour dans quelques minutes. Et avant ça, pour la musique, voici Gab Bouchard.

0: Aujourd'hui, dans l'entrevue du jour, on s'intéresse à un événement qui va avoir lieu la semaine prochaine. Ça sera vendredi prochain, donc le 22 mai, parce que c'est la soirée internationale du côté de Fredericton, donc au centre communautaire. Alors, cette semaine, vous avez pu déjà entendre deux élèves qui sont venus présenter l'événement. Et aujourd'hui, on reçoit Jaber Najim, qui est celui qui encadre. Finalement. Donc, c'est parti pour l'entrevue du jour.
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0: Aujourd'hui, sur l'antenne de vos radios, je vous l'avais dit, après avoir parlé avec des élèves du club international de l'école Sainte-Anne, on va recevoir, pas le directeur, mais le moniteur. Celui qui encadre, il s'appelle Jaber Najim. Salut Jaber.
2: Bonjour, ça va bien?
0: Ça va, merci. En fait, tu vas nous donner plus de détails en vrai.
2: C'est ça, plus de détails, mais je vais garder quelques surprises. Parce que je ne veux pas tout gâter.
0: Parce qu'on a une grande soirée, donc comme chaque année, le 22 mai. Là, vous allez organiser, donc c'est un vendredi soir, la soirée internationale. Donc... il va y avoir vraiment la soirée internationale. Oui, c'est organisé par le club international, mais il y a tellement de comités de l'école qui participent que c'est vraiment une soirée globale.
2: C'est ça.
0: Qu'est-ce qu'on a à dire sur cette soirée? On en a déjà parlé. On va avoir des mets savoureux, de la danse, de la musique, un défilé en tenue traditionnelle, le spectacle de Almanara aussi. Des ventes de produits réalisés par des élèves, l'entrée est libre, les dons sont fortement appréciés pour justement aider le comité. Bref, Jaber, dis-nous.
2: Parfait, donc c'est ça. Donc, comme tu as dit, la soirée, ça va être le 22 mai 2026. Ça va être on ouvre les portes à 18h. J'espère j'incite pour dire aux gens de venir plus tôt, de rester là-bas pour qu'ils puissent entrer parce que. On aura juste 5 minutes avant de commencer vraiment le spectacle. Donc, si vous venez vers 50, 55, comme ça, la porte va être ouverte. Tout le monde peut entrer plus facilement. Et aussi, qu'est-ce que je peux dire aussi, c'est qu'on a aussi beaucoup, beaucoup d'élèves de ce comité des multiculturels qui ont beaucoup travaillé cette année. Ils ont fait beaucoup de levées de fonds. Ils ont travaillé sur beaucoup de différentes activités juste pour vous offrir cette belle soirée internationale. Et en même temps, ils ont développé aussi beaucoup de projets, deux beaux projets. Cette année, on a créé notre propre logo de comité multiculturel que vous allez découvrir lors de la soirée multiculturelle. Mais si vous avez Instagram, vous pouvez mettre ES International, vous pouvez découvrir notre logo.
0: Donc vous l'avez déjà dévoilé.
2: C'est ça. Ben, ceux qui n'ont pas Instagram, au moins ils peuvent le voir durant la soirée multiculturelle. Et aussi, la nouveauté cette année, c'est qu'on a créé notre propre chandail. On avait un projet avec Place aux compétences qu'on a pu développer. On va mettre notre logo, on va mettre aussi... il y aura une partie de ces chandails-là qui vont se vendre. On invite les gens à les acheter à 5$. Il y aura

0: Maroc, Algérie, Congo, la Chine, Haïti. Donc il y a différents pays, différents continents qui sont là. Et on se encourage de venir, d'acheter ces livres, d'encourager nos élèves aussi qui ont fait beaucoup, beaucoup de choses durant cette année. Même si, par exemple, on sait que parfois les gens ne sont pas vraiment intéressés à acheter une chose, mais on vous encourage surtout de donner des donations. Même 5 dollars, 10 dollars, un 10 dollars minimum ou quelque chose comme ça, ça aide les élèves à les encourager à continuer à organiser des choses. Surtout qu'on voit toute l'année, ils ont fait des belles choses, surtout avec la soirée bingo, avec les pays du mois. Et on finalise cette belle année avec une grande soirée comme ça. Et comme les élèves ont dit tout à l'heure, chaque année, on grandit, chaque année, on ajoute des petites choses. Le plus qu'on a d'argent, le plus on pourra mettre des belles choses. Le moins on a d'argent, le moins on va avoir des choses à offrir aux gens. Mais notre principale chose, comme j'ai dit, c'est qu'on veut voir le sourire des gens de la région, Fredericton, tout en leur offrant un bon spectacle, de la bonne nourriture et de la bonne ambiance. C'est ça le plus encourageant pour nous, pour moi en tant que moniteur de ce comité-là. Et aussi de voir ces élèves-là qui sont en train de courir partout, en train d'organiser les choses, en train de faire la décoration. À la fin de l'année, quand je vois que tous ces élèves-là, les remerciements, comme a dit l'élève tout à l'heure, c'est le remerciement des enseignants qui disent merci à cet élève-là, merci à j'ai vraiment aimé. Et aussi, ça donne un sentiment d'appartenance à l'école aussi, que ces élèves-là, avec leurs enseignants, avec les membres du personnel, etc.
1: Et d'ailleurs, je reviens sur les dons, mais peut-être qu'un jour, vous allez pouvoir organiser un voyage quelque part.
0: Peut-être, on espère. Peut-être ça peut aider, je ne sais pas quand dans le futur, peut-être ça peut aider comme quelques élèves vulnérables à payer leur voyage. Je sais par exemple, les élèves de secondaire ou les élèves de 8e année, par exemple, surtout les gens vulnérables qui ne peuvent pas payer la cotisation pour participer au voyage. Ben, peut-être dans le futur, si on a assez d'argent, peut-être on pourra dire on est prêt à offrir deux cachets pour aider deux élèves vulnérables pour aller vivre une belle expérience. Donc peut-être aussi, on ne sait pas, peut-être développer des levées de fonds, une soirée pour eux aussi. Donc il y a plusieurs choses qu'on pourra faire, mais comme je dis toujours, le plus grand objectif pour nous, c'est d'organiser cette belle soirée. Et si on a plus d'argent qui reste, ben on pourra aller voir les autres options. Et comme je dis toujours, moi je suis là comme pour guider les élèves, mais c'est les élèves à la fin de chaque année qui décident quoi faire. Comme une année, ça va être plus d'activité, une autre année, ça peut être moins d'activité. C'est l'intérêt des élèves, c'est qu'eux, ils décident, c'est qu'est-ce qu'ils veulent avoir cette année. C'est ça.
1: Et d'ailleurs, donc, quand on a reçu les élèves un peu plus tôt, donc, concernant la nourriture lors de la soirée du 22 mai, elles évoquaient notamment les restaurants. Pourquoi pas avoir justement de la nourriture d'un restaurant de Fredericton.
0: Parfait. Donc c'est ça comme tu as dit, c'est comme on cherche des donations, comme tu dis, on a pas mal de petites bouchées qu'on va servir. Mais si on a comme des restaurants ou qui veulent faire découvrir leur nourriture, qui sont prêts à donner comme juste quelques petites petites bouchées, juste pour faire découvrir leur nourriture, on est prêt à recevoir ça, tout en mettant votre logo, en remerciant dans nos réseaux sociaux, en remerciant durant la soirée, et ça vous fait aussi de la publicité pour le restaurant aussi.
1: Tu sais, depuis tout à l'heure, on parle de mets internationaux, on parle de petites bouchées, mais en fait, tu dis pas vraiment ce qu'il va y avoir. Je sais que tu veux garder un peu le suspense, mais...
0: Ce que je peux te dire, c'est que il y aura deux pauses. Dans ces deux pauses, on aura trois différentes petites bouchées de trois différents pays. Et après, on aura...
1: Les pays, dis-nous les pays.
0: C'est ça, j'arrive à ça. Et après, on aura comme trois différents desserts de trois différents pays aussi. Ben, ce que je peux te dire, c'est qu'on aura... je peux te mentionner peut-être un pays parmi eux. Ben, pour les bouchées, on aura un petit plat marocain. Et pour le dessert, on aura un dessert marocain aussi.
1: Mais tu veux pas trop en dire, hein? Tu veux pas...
0: Je veux pas tout dévoiler aussi pour ne pas... Parce que je veux garder aussi comme un peu de suspense pour les gens. C'est ça l'intérêt de ne pas tout dire, parce qu'on veut que ça reste une surprise pour eux, qu'ils découvrent. Mais ce que je peux vous dire, c'est que les recettes qu'on a faites, la marge sur les trois recettes... Sur les bouchées, deux sont déjà dans le livre. Sur les desserts,

0: sont déjà dans le livre. Donc,
1: on va pouvoir les refaire
0: chez vous. Donc, on vous encourage d'acheter le livre, d'aller voir
1: venir à la soirée.
0: C'est ça, surtout encourager nos élèves.
1: Donc ça commence le vendredi 22 mai à partir de 18h. On préconise quand même d'arriver légèrement avant. Donc ça démarre à l'école des bâtisseurs. Ensuite, la soirée se poursuivra à 20h au théâtre Bernard Poirier pour le spectacle du groupe Al Manara. Et vous allez en plus voir sur scène deux... on appelle ça des... maîtresse de cérémonie, voilà. Donc, Élise et Réna seront les deux maîtresses de cérémonie. Et je peux vous dire qu'elles commencent déjà à travailler leur speech.
0: C'est ça.
1: Donc, venez les soutenir. Vous connaissez leur nom en plus. Donc,
0: venez les saluer, venez les parler avec eux. Venez voir le beau travail que ces élèves ils ont fait durant toute l'année. Venez les remercier, venez les féliciter. Encouragez-les pour qu'ils continuent.
1: Ouais.
0: On va voir comme cette année, on a eu pas mal d'élèves de 12e année qui sont avec nous dans le comité. Donc,
1: oui, ça veut dire que...
0: Donc, ça veut dire que la majorité de ces élèves-là vont quitter l'année prochaine. Mais comme j'ai dit, comme l'élève a dit tout à l'heure, on a des élèves qui sont là depuis 2 ans, 3 ans avec nous. Donc, ils sont restés. Donc, ça, c'est bon. Donc, il y a aussi d'autres élèves qui sont cette année, comme 9, 10, 11, qui vont rester avec nous pour l'année prochaine. Et eux, ils vont aller chercher d'autres élèves qui vont être avec nous pour les années futures. Et c'est comme ça que ça se passe, c'est que ceux qui sont en deuxième année, qui ont vécu l'expérience, ils aident ceux qui viennent d'arriver cette année, et l'inverse, petit à petit, ça donne un bon comité qui reste chaque année.
1: Donc si vous voulez goûter en avant-première les mets savoureux, il faut faire partie du comité. Donc vous savez quoi faire pour l'année prochaine.
0: C'est ça.
1: ah oui, faut aussi remercier quand même, parce que... Il y a plein de gens à remercier pour cette soirée internationale. Place aux compétences.
0: C'est ça, on remercie Place aux compétences, on remercie au service des marques communautés qui nous ont pu aider pour faire des projets qu'on peut, l'entrepreneuriat. On remercie aussi l'école Sainte-Anne pour son appui pour l'organisation de cette soirée, l'école des bâtisseurs pour le cafétérium. On remercie aussi le Centre Communautaire Sainte-Anne pour avoir été partenaire pour offrir le grand spectacle qui va être à 20h. On remercie aussi l'ACADO qui va nous offrir des jeux. Ces jeux-là vont être offerts dans le gymnase, que vos enfants peuvent jouer à ça. Et finalement, on remercie la radio C90 qui nous a accueillis aujourd'hui pour ce beau entrevue. Et c'est ça. Et comme j'ai dit, si vous avez besoin d'informations, vous pouvez me contacter sur mon courriel, vous pouvez me contacter sur mon numéro 506-259-3124. Aussi, vous pouvez...
1: Les réseaux sociaux aussi.
0: Ben, s'il y a des restaurants qui veulent nous donner des donations, vous pouvez me contacter par courriel ou par téléphone.
1: Réseaux sociaux, c'est International ESA, quelque chose comme ça?
0: C'est ça, c'est ESA International sur Instagram. Mais sur Facebook, on n'a pas encore un compte Facebook. Peut-être qu'on va le créer l'année prochaine ou peut-être on va rester juste avec l'école Sainte-Anne.
1: Et à quand un compte TikTok? Parce que les jeunes sont beaucoup sur TikTok. Le but, c'est de faire de courtes vidéos et ça peut aussi fonctionner très rapidement. Pourquoi pas TikTok?
0: Ça arrive aussi. Comme j'ai dit, on ne peut pas tout dévoiler.
1: Peut-être YouTube?
0: Peut-être. Peut-être une chaîne YouTube qui va montrer chaque année qu'est-ce qu'on a fait durant la soirée, nos activités.
1: Oui.
0: Et ça reste des souvenirs. Et comme j'ai dit, on a beaucoup de collaborations avec des enseignants de cuisine, des enseignants d'art visuel, tout ça qui peuvent nous aider à aider les élèves. Comme là, pour le logo du comité, on avait un enseignant, Michel Chénard, qui nous a aidé avec le logo, il nous aide avec les chandails. Donc on le remercie aussi, on remercie les enseignants de cuisine aussi qui vont cuisiner pour vous, pour cette soirée-là. Michel Foreman et Diane Betty, merci à vos deux classes qui ont fait des beaux travaux. Et je voulais aussi remercier une personne qui est très patiente, Nicole Gagnon, qui nous a aidé beaucoup avec les différentes subventions, d'aller chercher passe aux compétences, au service de la communauté. Donc toutes ces personnes-là, comme vous voyez, c'est une grande, grande équipe qui travaille. C'est pour ça que j'ai dit merci à l'équipe de l'école Sainte-Anne, la direction qui est toujours là pour nous appuyer, pour valoriser notre diversité de l'école, etc. Donc, merci à tout le monde.
1: Donc, la soirée internationale, le 22 mai prochain, à partir de 18h. Venez un peu plus tôt que prévu, repartez un peu plus tard aussi. Merci beaucoup, Jaber Najim.
0: Merci beaucoup.
1: Moniteur du Club International. Merci.
0: Avec plaisir.
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0: suis sûre que ça n'intéresse pas beaucoup de monde et même certains ne sont pas forcément au courant, mais en fait, je vous ai déjà parlé de l'Eurovision. L'Eurovision, c'est un concours musical européen à la base où je pense qu'il y a une vingtaine de pays en finale. Je pense que c'est ça, ouais, une vingtaine de pays. Donc c'est un truc qui est assez long hein, quand même. La soirée est longue. Et en fait, la finale a lieu demain soir. Donc, évidemment, je vais regarder un petit peu l'Eurovision parce que moi, c'est un truc que j'ai toujours regardé. Ça te permet de découvrir peut-être des artistes ou juste découvrir, tu sais, de nouvelles cultures ou des langues que t'as pas l'habitude d'entendre. Parce que il y a souvent des pays qui vont chanter dans leur langue. Et surtout, depuis ces dernières années, je trouve, il y a de plus en plus de pays qui se mettent à chanter dans, enfin, qui se remettent à chanter dans leur langue maternelle. Ça, je trouve ça cool. Évidemment, quand je dis pays, c'est les chanteurs qui représentent leur pays. Et dans l'équipe, il y en a une d'ailleurs, bah, pareil, qui se fait des soirées Eurovision. Alors, moi, je fais pas de soirée Eurovision, hein, c'est juste un truc qu'on regardait en famille, mais on faisait rien de spécial, c'est juste on mettait ça, puis voilà, on regardait, puis à la fin il y avait un gagnant, et puis on n'était pas toujours content du gagnant, mais c'est pas nous qui choisissons. Enfin, remarque, on peut toujours voter. On peut voter, mais pas pour son propre pays. Donc la finale, c'est demain soir. Loïn va regarder, et franchement, elle m'a dit qu'elle avait déjà prévu de mettre des notes, enfin vraiment des notes pour rigoler, tu vois, mais concernant donc la musique, la voix et la prestation générale. Donc elle va mettre des notes et elle va sûrement classer les prestations en fonction de ses notes. Bon, moi j'ai jamais mis de notes, c'est soit j'aime pas, mais j'ai déjà vu quelques prestations, j'ai pas regardé encore pour tous les pays, donc je vais vraiment regarder, enfin en tout cas, je suis pas sûre de tout voir demain. Je vais peut-être en rater parce que c'est une longue soirée. Mais voilà, demain, c'est la finale. Donc, je sais pas si. En fait, il y en a un que j'ai bien aimé. C'est la musique de Malte. Enfin, c'est. Il y en a plusieurs que j'ai bien aimé où je trouve qu'ils ont une bonne énergie ou juste, tu sais, une bonne prestation générale ou juste une bonne mise en scène. Par contre, un petit conseil, regardez un peu les pays nordiques. Les pays nordiques. Ils amènent toujours quelque chose de nouveau ou différent. Ou j'ai pas l'impression qu'il y a vraiment du métal cette année. Non, il n'y a pas de métal. Il y a un peu de rock, je pense, mais pas de métal. Franchement, c'est vraiment dommage qu'il n'y a pas un concours comme ça qui existe par chez nous. Parce que comment j'aurais parlé de ça Franchement, je vous aurais pas lâché. Hein. Et faire peut-être comme... En Belgique, je pense qu'en Belgique, il y a une année où c'est le côté francophone qui fait le concours et il y a une autre année où c'est le côté donc néerlandophone. Donc comme ça, d'une année à l'autre, ça peut être soit un artiste francophone, soit un artiste néerlandophone. Peut-être qu'au Canada, si on participe à un concours comme ça, il faudrait une année choisir un anglo, une autre année choisir un franco. Voilà, comme ça, ça sera... égalitaire. 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
4: Bonjour, ici Jannick Doiron. Voici nos informations. Avant que le chef de la sécurité d'un bar d'Halifax ne tue un client en 2022, les videurs avaient reçu pour consigne de ne pas avoir de contact physique avec les clients. C'est ce que révèlent des documents tenus par CBC News. Suite à plusieurs agressions présumées impliquant des portiers du Halifax Ale House, les employés ont reçu l'ordre de ne pas toucher les clients. La veille de Noël 2022, Ryan Sawyer a été retrouvé mort après avoir été étranglé par un videur de Lille House pendant environ 2 minutes. Les enquêteurs se sont également penchés sur 3 autres agressions présumées impliquant des videurs de Lille House avant le décès de Sawyer. Le bar a finalement fermé ses portes et a été vendu. 2 agences de notation ont abaissé leurs perspectives pour l'Île-du-Prince-Édouard, les faisant passer de stable à négative. La cote de crédit de l'Île-du-Prince-Édouard demeure toutefois inchangée. Moody's Rating et S&P Global Ratings ont procédé à ces ajustements à la suite du déficit record de 410 millions de dollars prévu dans le budget de l'Île-du-Prince-Édouard. La ministre des Finances, Jill Burridge, se dit déçue de ce résultat, mais ajoute que de nombreuses provinces ont vu leurs perspectives dégradées cette année. Terre-Neuve et Labrador souhaitent renforcer la protection des travailleurs étrangers. Le gouvernement lance des consultations à l'échelle de la province sur les programmes d'immigration. Les commentaires recueillis pourraient mener à des modifications aux lois, aux politiques et aux systèmes de surveillance. Le public peut assister aux séances de consultation ou soumettre ses commentaires par l'entremise de la plateforme provinciale Engage NL. À Terre-Neuve-et-Labrador, Deer Lake Power prévoit ouvrir ses vannes de décharge ce week-end afin de gérer les niveaux d'eau parmi les plus élevés que la ville de Deer Lake ait connus depuis des décennies. La compagnie d'électricité, propriété de Kruger, ouvrira les vannes du barrage principal aujourd'hui pour relâcher l'eau du réservoir du Grand Lac, rempli par une semaine de pluie et de neige. Le maire de Deer Lake, Dean Ball, indique que la population doit se préparer à la montée des eaux et au risque d'inondation. La ville demande à ses résidents de rester à l'écart des rivages et des berges, car le courant sera plus rapide et l'eau charriera des débris. La GRC du district de Kings à l'Île-du-Prince-Édouard a arrêté hier 2 personnes et saisi de la drogue ainsi que du matériel servant à la consommation de drogue à la suite d'un contrôle routier sur la route 3 à Vernon River, mené à l'occasion de la Semaine de la sécurité routière au Canada. Une femme de 34 ans du comté de Queens et un homme de 38 ans du comté de Kings ont été arrêtés pour possession de drogue dans le but d'en faire le trafic. L'enquête concernant cet incident est en cours. Un résident de Dartmouth en Nouvelle-Écosse a transformé une vieille cabine téléphonique en téléphone à poésie. Peter Nightingale explique que le principe est similaire aux petites bibliothèques gratuites disséminées sur les pelouses de la ville, sauf que lorsqu'on décroche, le téléphone lit un poème. Il change le poème chaque jour grâce au téléphone à poésie installé sur sa propriété sur le chemin Waverly. L'utilisation du téléphone est gratuite et M. Nightingale souhaite simplement que les gens en profitent. Au sport maintenant, au hockey, Nick Suzuki a amassé 1 but et 2 aides. Jacob Dobbs a réussi 33 arrêts et le Canadien de Montréal a profité d'une poussée de 3 buts en deuxième période pour vaincre les Sabres de Buffalo 6-3 hier soir. Le tricolore mène la série 3-2. Le 6e match sera présenté demain à Montréal. Par ailleurs, les Golden Knights de Vegas se sont qualifiés pour la finale de l'Association de l'Ouest grâce à une victoire de 5-1 contre les Ducks d'Anaheim lors du 6e match de la série. Côté féminin, la victoire de Montréal a vaincu la charge d'Ottawa 3-2 lors du 1er match de la grande finale de la Ligue. Le 2e match de cette finale sera présenté demain après-midi. Au football, la saison 2026 de la NFL commencera par une revanche du Super Bowl. Les Seahawks de Seattle affronteront les Patriots de la Nouvelle-Angleterre après avoir hissé leur bannière de champion le 9 septembre lors du premier des 272 matchs de la saison régulière de la NFL. Et au soccer, une analyse réalisée par l'Agence de la santé publique du Canada indique qu'il existe un risque élevé de transmission de la rougeole au Canada pendant la Coupe du monde.
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1: météo du côté d'Halifax pour terminer la journée. Le ciel reste nuageux avec de possibles averses, du vent à 30 km/h, des rafales à 50 et un minimum à 8 degrés. Pour la fin de semaine, on aura du soleil, ça c'est vachement cool. Pour demain samedi, on annonce un dégagement le matin, du vent à 20 km/h et des rafales à 40 dans l'après-midi. Maximum 22 degrés, 24 degrés pour dimanche, 20 degrés pour lundi. Les nuages reviendront rapidement la semaine prochaine. Mardi et mercredi, on annonce un temps nuageux et pluvieux avec de possibles averses. Maximum 21 degrés pour mardi et ça redescendra un petit peu ensuite, 15 degrés pour mercredi.
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5: Bienvenue auditeurs, auditrices à votre émission Rythme au féminin. Adèle Yambayaba au micro. Un grand plaisir de vous retrouver encore cette semaine pour la découverte de nos artistes féminines. Et alors, pour commencer notre première partie, je vais vous faire découvrir l'artiste Ingrid Saint-Pierre. Née à Cabano, dans le bas de Saint-Laurent, Ingrid Saint-Pierre a commencé à chanter avant de savoir parler. Ça vous dit quelque chose, oui? Laissez, je pense aux enfants qui commencent toujours à chanter sans pour autant avoir les mots sur leur rythme de chanson, mais on peut quand même comprendre. Hormis le chant latin qu'elle interprète à l'église durant son adolescence, ses filles, moi, dont c'est François Hébert et Marie-Jo Thérault, qui lui relèvent précisément ce qu'elle veut faire de sa musique. On la découvre en ouvrant son répertoire avec sa chanson « Pâte au basilic ».

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donc Basilic, que nous venons d'écouter de notre artiste Ingrid de Saint-Pierre. Autant qu'elle puise le désir de chanter quelque chose de tangible et réaliste, autant elle retrouve l'aspect très intérieur, voire méditatif, des chants d'église. Poursuivons avec sa pièce

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1: Les ailes est la pièce que vous venez d'écouter de l'artiste Ingrid. Elle obtient déjà le sceau d'approbation du public en 2011 avec son premier album « Ma petite mamzelle de chemin » qui expose autant la candeur de la jeunesse que la passion pure et désintéressée pour la musique. Cela lui vaut sa première nomination à la disque dans la catégorie « Révélation de l'année ». L'escapade qu'elle co-réalise paraît en octobre 2012 et concrétise son ton délicat et sa plume qui sait tracer les contours de chaque détail pour que les histoires mises en musique deviennent un court métrage à transporter avec elle. Voici Mère.

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1: Mère, une très belle pièce. J'espère que vous avez aimé ça. Moi, j'aime cette pièce. En fait, qui n'aime pas, hein, les chansons chantées sur le... On aime trop nos mères. Les mères sont très précieuses. Donc voilà, et c'était la pièce de Ingrid Saint-Pierre que nous venons d'écouter, Mère. Tokyo, en 2015, ouvre sur la grandeur de l'orchestration, conférant une dimension nouvelle à sa récit. Plus petite plage. En 2019, la porte vers l'exploitation nouvelle et un habillage électro qui nous amène à comprendre que toutes les routes de la musique peuvent être le sien. Candide, mais rempli de reconnaissance, Ingrid Saint-Pierre conserve les doutes de celle qui, entre parenthèses, n'avait pas prévu faire ça dans la vie. Et s'étonne encore aujourd'hui devant chaque salle pleine. Écoutons Ficelle.

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1: Une très belle découverte de Ingrid Saint-Pierre qui nous emporte pour notre première partie, et c'est la chanson Ficelle que vous venez d'écouter. Les dernières années de Ingrid Saint-Pierre lui donnent envie de rêver autrement. Au plus près d'elle, celle qui la ramène à la plus simple expression de choses, autant dans la vie que dans la musique. Après son album instrumental Lidmila, paru en mars 2022, elle retourne une pièce à la fois vers la minuscule. À l'automne 2022, les intimes extraits Mère et l'honnête les pose les bases de son sixième album qui verra le jour en février 2023. Pour toute sa vie, elle souhaite ainsi rêver grand au cœur de petites choses. Écoutons cette fois-ci les amoureux scaphandres.

Eh bien, les amoureuses scaphandres que vous venez d'écouter de notre artiste Ingrid de Saint-Pierre qui nous a, n'est-ce pas, animé pour notre première partie de cette émission Rythme féminin. N'inquiétez pas, après cette pause musicale, je vous reviens pour vous parler de notre deuxième artiste.

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2: Auditeurs, auditrices, à notre deuxième partie de cette émission Rythme au féminin, Adèle Yambayamba qui vous parle. Je vous accompagne pour la demi-heure qui nous reste avec la découverte de Louisy Joseph. Alors, Louisy Joseph, de son vrai nom, Lydie Louisy Joseph, qui est née à Vénissieux, dans la banlieue de Lyon. D'ascendance martiniquaise, elle prend goût à la musique très jeune et sa passion pour la musique augmentant de plus en plus. Elle compose ses chansons et apprend la guitare. Seule, au feeling, peu intéressée par l'école, elle arrête le cours à 15 ans afin de se consacrer pleinement à la musique. Parallèlement à sa passion, elle entame une formation de serveuse dans une école d'hôtellerie à Lyon. Bon, on la découvre tous, hein, n'est-ce pas, avec sa chanson « Assis par terre ».

Durant la même période, elle tente sa chance à plusieurs castings sans succès. Un bon jour, à la même année, 2001, une annonce est diffusée à la télévision, celle d'un grand casting musical pop star diffusé sur la chaîne M6. Elle part alors à Paris où elle passe l'audition. Elle touche le jury composé de Mia, Santi et Pascal Bousseau par son émotion et bien sûr par sa détermination. C'est alors qu'à l'issue du programme, Mia lui annonce finalement qu'elle fait partie de gagnante et qu'elle devient un membre du groupe L5. Écoutons Mes Insomnies.

0: Vous venez d'écouter Mes Insomnies, toujours à l'écoute de votre émission, votre programme Rythme au féminin. Et mon nom est Adèle. Le premier album éponyme reçoit un disque de diamant en 2002, tout comme le premier extrait Toutes les femmes de la vie. Les singles suivants fonctionnent également très bien. Leur deuxième album Retiens-moi et, quant à lui, certifié disque de platine avec plus de 500 000 exemplaires écoulés. Pour Lydie, c'est un rêve, mais elle reste proche de sa famille qui est très importante pour elle. Écoutons musique.
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1: Musique, musique, c'est la pièce que vous venez d'écouter, toujours à l'écoute de votre émission, dont nous découvrons Lydie. Voilà, Lydie, en 2006, la popularité de L5 s'estompe et le groupe annonce sa séparation. Lydie Louise Joseph traverse une période plutôt difficile, hein, alors qu'elle préparait un projet déjà d'album. Finalement, elle a été conseillée par un ami et elle décide donc d'aller rencontrer un producteur pour son premier album en solo. Alors, l'album qui fut signé chez Warner Music France, et ensuite elle décide également de changer son nom de scène et devient Louise Joseph. Alors, de Lydie, elle est devenue Louise Joseph. Pourquoi? Parce qu'elle veut faire la différence entre les deux histoires, celle de Lydie de L5 et le nouveau départ de Louise Joseph. Écoutons pour l'instant, chante, et on va chanter ensemble.

0: Eh bien, chante est la pièce que nous venons d'écouter de l'artiste Lydie, désormais connue sous le nom de Louisy Joseph. Son premier album solo, La Saison des Amours, sort le 14 avril 2008, le jour d'ailleurs de ses 30 ans. Et son premier single, Assis par terre, que nous avons écouté auparavant, écrit par Lionel Florence, sort le 26 mai 2008. Et se classe d'ailleurs à la troisième place de vente de disques en France.
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Auditeurs, auditrices, nous allons finir avec sa troisième chanson, extrait de l'album Imagine de John Lennon. C'est un hommage reggae à la chanson du chanteur John Lennon, qui parle d'ailleurs d'égalité entre les êtres humains. Voici Imagine.

0: Bonjour.
1: Bonjour.
0: Jean-Yves Frélauger, journaliste. Alors, comme tout le monde, j'ai écouté votre dernier disque. Vous y parlez beaucoup de liberté, de fraternité entre les peuples. Franchement, tout ça, c'est pas un petit peu naïf?
1: Naïf? Mais c'est vous qui êtes naïf, monsieur Frélauger. Vous êtes journaliste, non? Vous avez peut-être dû entendre parler de Martin Luther King, de Gandhi, de Barack Obama. Les choses changent. Ici, on n'imagine plus, monsieur Frélauger, on vit.

C'est de cette façon que nous allons finir notre émission d'aujourd'hui, Rythme au féminin, avec la chanson Imagine. Et merci beaucoup d'être à l'écoute de cette émission Rythme au féminin. Mon nom est Adèle Yamba-Yamba. Il m'a fait un grand plaisir de vous accompagner pour une heure de cette belle découverte de nos artistes d'ici et d'ailleurs. Je vous retrouve la semaine prochaine.

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2: Météo du côté d'Halifax pour terminer la journée. Le ciel reste nuageux avec de possibles averses, du vent à 30 km/h, des rafales à 50 et un minimum à 8 degrés. Pour la fin de semaine, on aura du soleil, ça c'est vachement cool. Pour demain samedi, on annonce un dégagement le matin, du vent à 20 km/h et des rafales à 40 dans l'après-midi. Maximum 22 degrés, 24 degrés pour dimanche, 20 degrés pour lundi. Les nuages reviendront rapidement la semaine prochaine. Mardi et mercredi, on annonce un temps nuageux et pluvieux avec de possibles averses. Maximum 21 degrés pour mardi et ça redescendra un petit peu ensuite, 15 degrés pour mercredi.
3: 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On va commencer cette émission avec une chanson très populaire au Puerto Rico. C'est Bad Bunny et Arcángel. C'est La Jumpa.
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1: Saviez-vous que l'espagnol n'est pas la seule langue parlée en Amérique latine? En Amérique latine, on parle d'autres langues, entre eux, le portugais au Brésil. La prochaine chanson vient du Brésil, c'est Flávia Coelho avec Gael Faye. C'est une chanson en français et en portugais. La chanson est intitulée Balade brésilienne.

Maintenant, on va en République dominicaine, mon beau pays. C'est Juan Luis Guerra, avec le merengue Visa para un sueño, ou Visa pour un rêve en français.

Maintenant, on se déplace au Mexique. Ce sont Los Ángeles Azules. C'est du cumbia. En Amérique latine, le cumbia est plutôt populaire au Mexique et en Colombie. Voici la chanson « El listón de tu pelo ».

0: Merci d'avoir écouté cette émission. À la prochaine. Moi, c'est Raidel Hernandez. Et cela a été un plaisir.
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